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0: Hop, hop, hop. Bonjour, madame. Un ticket, un titre de transport.
1: Non, j'ai rien sur moi, là.
0: T'as rien sur vous?
1: C'est pas, je sais pas.
0: Ça sent bizarre, là.
1: Non, je vois pas de quoi tu veux parler.
0: L'odeur est à 150 en plus, je pense. On la met sur la même note, hein? Eh ben voilà, c'est une bonne matinée, tout ça.

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0: Non, non, s'il y a une chose que je sais, c'est que je l'adore. Hein,
1: j'adore cette énergie-là.
0: Non, non, s'il y a une chose que je vais toucher, c'est la main. Hein. Ouais. Ouais, écoute. Si, il faut toujours être sérieux, plus plaisanter sur rien.
2: Mais qu'est-ce que tu veux, moi? Voilà, je suis détendu. Ouais. Écoute.

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1: Coucou chers auditeuristes de Prune, j'espère que vous allez bien. Aujourd'hui, nous entrons dans un univers pluriculturel avec cette collaboration entre l'artiste turc Anadol et l'artiste parisienne Marie Klok. Ensemble, elles co-composent pour la seconde fois un album qu'elles nommeront Manivelle, un mot qui ferait référence à certains sons générés par des frictions ou des sons dits ludiques. En mêlant leurs univers, elles se poussent l'une et l'autre vers des atmosphères un peu cheloues, mais qui fonctionnent à merveille. Un beau petit mélange de folk, de musique pop teintée d'accords tout droit sortis d'un orgue, et on trouve également du kraut. Le kraut est le diminutif de krautrock, un terme allemand d'origine péjorative, qui regroupe le rock progressif, expérimental et psychédélique. La plupart des parties instrumentales enregistrées dans l'album Manivelle sont dues à de longues et intenses sessions d'improvisation dans des studios parisiens. Le reste a été enregistré à Istanbul, où Anadol a l'habitude de s'enregistrer. Là-bas, les deux artistes puisent dans leurs audiothèques à la recherche de sons communs à détourner. Cet album est un big up à tous les weirdos et les weirdas qui aiment les univers décalés tels l'univers de Flavien Berger, et personnellement, c'est mon artiste préféré depuis des années.
2: Flavien Berger, je t'aime.
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1: Coucou chers auditeuristes de Prune, j'espère que vous allez bien. Aujourd'hui, nous entrons dans un univers pluriculturel avec cette collaboration entre l'artiste turque Anadol et l'artiste parisienne Marie Klok. Ensemble, elles co-composent pour la seconde fois un album qu'elles nommeront « Manivelle ». Un mot qui ferait référence à certains sons générés par des frictions ou des sons dits ludiques. En mêlant leurs univers, elles se poussent l'une et l'autre vers des atmosphères un peu cheloues, mais qui fonctionnent à merveille. Un beau petit mélange de folk, de musique pop teintée d'accords tout droit sortis d'un orgue, et on trouve également du kraut. Le kraut est le diminutif de krautrock, un terme allemand d'origine péjorative, qui regroupe le rock progressif, expérimental et psychédélique. La plupart des parties instrumentales enregistrées dans l'album Manivelle sont dues à de longues et intenses sessions d'improvisation dans des studios parisiens. Le reste a été enregistré à Istanbul, où Anadol a l'habitude de s'enregistrer. Là-bas, les deux artistes puisent dans leurs audiothèques à la recherche de sons communs à détourner. Cet album est un big up à tous les weirdos et les weirdas qui aiment les univers décalés, tels l'univers de Flavien Berger. Et personnellement, c'est mon artiste préféré depuis des années.
2: Flavien Berger, je t'aime.
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1: Mais s'il y a bien un endroit où il n'y a aucune règle, c'est bien dans la création artistique. 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De toute manière, il faut de tout. Des gens pour excéder et d'autres pour être libres.

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2: Bonjour, c'est Casse-muraille. Aujourd'hui encore, on est encore en mode été. Mais on reprend les émissions la semaine prochaine, donc on sera très très content de vous retrouver en direct si vous êtes là à ce moment-là. Vous pouvez nous contacter au 07 82 98 43 59 et par courrier à Casse-muraille chez B17, 17 rue Paul Bellamy, 44 000 Nantes. Et aujourd'hui, on vous propose de réécouter l'émission qu'on avait fait pour le 5 juin de l'année dernière. À bientôt.
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3: Bonjour tout le monde. On est vendredi, il est 18h, et donc comme chaque semaine, vous êtes à l'écoute de Casse-muraille, une émission anticarcérale. Donc nous, notre but, c'est qu'il n'y ait plus de prison et plus jamais de personnes enfermées. Et pour ça, en attendant, on vous propose une antenne pour pouvoir raconter des témoignages ou des luttes que vous vivez si vous êtes touché par la prison. Grosso modo, voilà ce qu'on fait. Pour ce faire, on est joignable par téléphone au 07 82 98 43 59. Et aujourd'hui, on a quelques petits trucs à vous raconter.
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3: Et donc aujourd'hui, on voulait commencer l'émission par vous donner des nouvelles de Ali.
4: Alors peut-être je vais faire un petit rappel. Ali, pour rappeler ou pour les gens qui n'ont pas encore suivi Casse-muraille cette année. Ali, c'est un réfugié palestinien qui est en France depuis plusieurs années. Et en fait, en mai 2024, il a été arrêté par les autorités françaises, placé en détention. L'État français lui a retiré son statut de réfugié. Et en fait, il lui serait reproché, d'après des notes blanches des services de renseignement israéliens, d'avoir participé à des actions en Palestine. Et du coup, c'est un peu un truc de ouf parce que c'est quand même quelqu'un qui a été expulsé. Enfin, du coup, en Palestine, il a fait beaucoup de rétention administrative, notamment. Il a été expulsé. Enfin, finalement, Israël l'a expulsé de Palestine. Et c'est comme ça qu'il s'est retrouvé à venir se réfugier en Europe et à obtenir une protection, en fait, puisque en tant que Palestinien, il ne pouvait pas retourner dans son pays.
5: Et son statut de réfugié a été reconnu.
4: Voilà, et du coup, à l'époque, le statut de réfugié a été reconnu. Et maintenant, Israël dit non, mais en fait, cette personne a prévu des attaques et tout, mais sans préciser en plus ce qu'il en est.
5: Et comment ces accusations ont été obtenues? Parce qu'il est avéré que ces accusations ont été obtenues par des aveux. Dans les prisons d'Israël. Et on sait pertinemment comment sont obtenus les aveux, puisque c'est de notoriété publique. Il y a de la torture, il y a des choses qui sont faites en dehors du cadre des lois internationales qui gèrent la justice ou qui gèrent les droits des prisonniers et des prisonnières.
4: Voilà. Et du coup, au bout de 2 ans de prison en France, il y a un recours qui avait été lancé au JLD, puisque du coup, il est en détention provisoire. Et donc, normalement, il y avait une audience auprès du juge de la détention et de la liberté pour savoir si oui ou non Ali pouvait être libéré.
5: À huis clos. Oui, c'est important parce que c'est... Ouais, ouais. Voilà, on veut cacher...
4: Carrément.
5: Ouais.
4: Et du coup, sa détention provisoire a été prolongée pour 6 mois.
5: Mmh. Et ils ont fait appel.
4: Ok.
5: Ouais. Donc voilà, moi je vais vous lire la lettre, la dernière lettre qu'il a écrite.
0: Oui, cette lettre il l'a écrite, je redonne le contexte, c'est parce que samedi dernier, donc, dans toute la France, il y a eu des rassemblements organisés par des comités pour la libération d'Ali. Et donc à Nantes, il y a le collectif Kifa qui est déjà venu nous parler plusieurs fois d'Ali dans l'émission, qui avait organisé ce rassemblement. Et cette lettre, il l'a écrite pour qu'elle soit lue dans les rassemblements qu'il y avait dans différentes villes de France.
5: Salutations à toutes les personnes libres. Mes salutations à vous toutes et tous. Salutations à chaque personne qui croit encore que la justice n'est pas une fatalité et qu'aucune nation ni autorité n'a le droit ni le pouvoir d'écraser la dignité humaine. Salutations à la Palestine opprimée, à ses enfants qui n'ont jamais pu vivre, ne serait-ce qu'une journée normale et qui n'ont jamais connu les droits les plus élémentaires de l'enfance. Pas de sécurité, pas de foyer, pas d'avenir clair, seulement la peur, le blocus et la mort qui les attendent chaque matin. Je suis votre frère Ali, le Palestinien. Depuis plus de 2 ans aujourd'hui, je suis détenu dans les prisons françaises. 2 années de souffrance, de douleur et d'interrogation. Chaque jour, je me demandais, comment un pays peut-il devenir complice de l'injustice infligée à une personne qui s'est tournée vers lui en quête de protection ? Je suis un homme dont il a été reconnu qu'il était menacé et persécuté par Israël. Et pourtant, à la demande d'Israël elle-même, j'ai été emprisonné et séparé de mes enfants. Israël a tué mon frère et la France m'a privé de mes enfants. Je n'aurais jamais imaginé, alors que je cherchais la sécurité, que l'entité qui a tué mon frère et m'a privé de mon enfance serait la même qui déciderait de mon sort, même par-delà les frontières. En prison, j'ai appris une chose amère. Il suffit d'être palestinien pour devenir suspect. Mais aujourd'hui, je ne suis pas ici pour demander la pitié de qui que ce soit. Je suis ici pour dire que le peuple palestinien mérite de vivre, mérite la justice, que nous méritons de vivre auprès de nos enfants sans peur, sans blocus, sans être traités comme des criminels, simplement parce que nous sommes nés palestiniens. Nous ne demandons pas l'impossible, nous ne demandons ce que tout être humain sur cette planète demande, la liberté, la dignité et la justice. Et si ce monde a perdu une partie de son humanité, nous sommes ici, aujourd'hui, pour lui rappeler que l'humanité vit encore dans les voies des femmes et des hommes libres. Liberté pour la Palestine, miséricorde pour les martyrs et dignité pour tous les opprimés. Votre frère Ali, prisonnier palestinien sur les terres françaises.
4: Ok, merci pour la lecture. Est-ce qu'il y avait quelque chose à rajouter peut-être sur le sujet ?
0: Non, bah, on peut réagir un petit peu à sa lettre qui est... je sais pas, qui est un peu bout en train, quoi, je trouve.
4: C'est vrai.
5: Bah, elle est, lui parle avec ses tripes, hein, il est en prison, il subit une injustice et il a, c'est un peu un appel désespéré. Et digne, parce que il demande pas de la pitié, il demande simplement la justice et l'égalité des. L'égalité des droits, l'égalité de traitement. Voilà, des choses aussi simples, aussi banales. Là, on va écouter un morceau de Yves Flawen, Barwagia, c'est sur les prisons algériennes.

0: Et vous êtes toujours à l'antenne de Casse-Muraille. Et pour continuer l'émission, on voulait relayer le combat de la famille de Théo Sana, qui est décédé à la prison de Fresnes le 11 janvier 2022. Et donc, du coup, sa famille a appris son décès donc, le 11 janvier 2022, pas par la prison, mais par... Enfin, en fait, bon, j'essaie d'être claire. Théo Sana, il était en détention provisoire, du coup, à la prison de Fresnes. Le 11 janvier 2022, il devait passer en comparution immédiate. Et c'est sa mère, en se rendant donc à l'audience de comparution immédiate pour le soutenir face à la justice, qui a appris de la bouche de la juge que l'audience ne se ferait pas parce que l'accusé était décédé. Et c'est comme ça qu'elle a appris la mort de son fils. La famille a déposé plainte donc, contre la prison et les matons pour homicide involontaire et non-assistance à personne en danger. Et il y a une enquête qui avait été ouverte au tribunal le 11 septembre 2023. Là, récemment, la juge d'instruction a clos l'enquête sans mise en examen parce qu'elle considère qu'il n'y a pas eu de faute disciplinaire des matons et qu'il n'y a pas non plus d'omission volontaire de lui porter secours à Théo Sana par les matons au moment de sa mort. Et donc la famille vient de saisir la justice administrative pour faire reconnaître la responsabilité de l'État et de l'administration pénitentiaire dans la mort de Théo Sana. Peut-être qu'on peut essayer de vous remettre un peu en contexte comment il est décédé.
1: Ouais, on s'est dit que c'était l'occasion de revenir un peu sur ce qui s'est passé, parce que là, l'actu, c'est vraiment la saisine du tribunal administratif par la famille, mais c'est vrai que du coup, ces dernières années, on n'en entendait pas trop parler. Mais oui, c'est l'occasion de redire un petit peu les circonstances horribles de son décès, franchement.
0: Carrément. Théo, il était en cellule, il était en gestion équipée. C'est-à-dire que sa cellule était ouverte uniquement par les ELAC, donc des matons qui sont cagoulés, casqués, équipés, quoi. Ça, c'est parce que l'administration pénitentiaire l'avait étiqueté détenu radicalisé. Ce qui, plus tard, elle reconnaît s'être trompée, en fait, sur cet étiquetage. Il faut savoir que Théo, il avait fait déjà plusieurs fois... des allers-retours en prison. Et la paix, là, d'un coup, s'était trompée, l'avait du coup mis dans cette gestion équipée. Lui, il était en

0: en situation de grande souffrance psychique. Il avait demandé à rester à l'UHSA, donc l'unité hospitalière de la tôle, mais le psy de la tôle a décrété qu'il simulait. Et donc, il a refusé qu'il reste en UHSA et qu'il ait un traitement psy. Et d'ailleurs, sa compagne, dans ses témoignages, elle dit que Théo, il avait une reconnaissance, il me semble...
1: Par la MDPH, je crois.
0: Par la MDPH, oui.
1: Il avait droit à la H.
0: Ouais. De sa souffrance psy, du coup.
1: Ouais.
0: Mais là, lui, le psy de la tôle, il décide que ça n'existe pas et que c'est juste du cinéma, quoi.
1: C'est quand même dingue que, par erreur, ils lui mettent quand même un sigle dans son dossier qui a des répercussions hyper fortes sur sa détention et que, parallèlement à ça, genre, il n'y a pas de prise en compte de sa souffrance. Et du coup, là aussi, ça a un impact hyper fort sur sa détention, mais en mal, quoi.
0: Ouais, de
1: enfin, c'est vraiment la... J'allais dire la double peine, mais alors là, je sais même pas combien ça fait de multiplication, mais c'est... Enfin, c'est affolant, quoi.
0: Ouais, c'est clair. Et parce qu'en plus, bah, l'étiquetage détenu radicalisé, c'est en effet, c'est pas sans conséquence. Enfin, là, on le voit, il avait la gestion équipée. Ça fait plein d'interactions différentes, en fait, avec la matonnerie. Ce qui, au passage, ne risque pas d'arrêter à se produire, parce qu'on a appris cette semaine que le nouveau directeur de l'administration pénitentiaire avait été nommé par Darmanin, et c'est monsieur Pascal Courtade qui a participé à la rédaction du rapport sur les frères musulmans en France.
1: Super.
0: Donc un bon islamophobe, donc je pense que le sort des prisonniers étiquetés islamistes ou radicalisés va pas s'améliorer, quoi.
1: Oui, oui, puis on peut imaginer que les détenus qui sont étiquetés comme tels, l'islamophobie fait qu'il y a quand même quelque chose où on se dit, mais en fait, ils sont radicalisés, donc on croit pas ce qu'ils disent, en gros.
0: Ouais.
1: Et du coup, il y a un truc de non-prise en compte aussi de sa souffrance. Enfin, à quel moment il n'y a pas une interaction aussi de se dire, bah, en fait, juste ces gens-là sont déshumanisés à un point qui fait que même quand ils expriment, même physiquement, parce que tu vas peut-être nous dire un peu ce qu'il en était de son état psychique et du coup de comment il pouvait s'occuper de lui-même, mais c'est hardcore.
0: Ouais,
1: et c'est absolument pas pris en compte.
0: Bah oui, carrément, ce que tu me dis, ça me fait penser du coup à la mort de Sambali Diabaté en 2016 à Saint-Martin-de-Ré, où Sambali, du coup, il avait perdu. Enfin, pareil, il était en souffrance psy, il avait appelé sa sœur, il avait perdu 30 kilos, je crois, entre les deux visites de sa sœur. Elle s'inquiétait énormément pour lui, et les justifications que les matons ont données pour l'agresser et que cette agression provoque sa mort, et bah, il y avait le fait qu'il psalmodiait. Il psalmodiait. Donc ça, c'est un truc qu'ils disent, c'est ce qu'il y a... Enfin, je sais pas, c'est comme un truc qu'ils racontent à charge dans leur dossier, quoi.
1: Ouais.
0: Et donc, Sambali Diabaté était musulman aussi. Bref, c'est ce que tu disais qui m'évoquait ça, quoi. Mmh. Et du coup, oui, Théo Sana, il sortait plus de sa cellule, il mangeait plus, il parlait plus, il se levait plus. Du coup, il s'urinait dessus. Sa cellule a été, quand il a été retrouvé mort dedans, elle a été jonchée de déchets et de pisse. Voilà. Enfin, ça se voyait, quoi, qu'il était en situation de grande souffrance. Et les matons, ils ont vu son état se dégrader de jour en jour sans réagir jusqu'au jour où il retrouve mort dans sa cellule. Voilà, donc bah, évidemment, ça, ses proches veulent faire reconnaître la responsabilité de l'administration pénitentiaire là-dedans, parce qu'ils estiment que c'est pas normal que Théo Sana soit décédé comme ça. Ce à quoi on se joint complètement.
1: Ouais,
0: on espère qu'ils vont obtenir ce qu'ils veulent. Et peut-être qu'on peut écouter un audio du coup de sa... C'est sa compagne qui est passée dans l'émission de L'Envolée du 20 juin 2025 et qui raconte un petit peu comment ça s'est passé pour eux et les échos qu'ils ont eus de la situation de Théo. Alors on n'a pas le temps de vous passer toute son interview, mais vous pouvez la retrouver sur le site de l'envolée.net.
1: Oui, on a fait juste un petit cut.
2: Pour revenir juste rapidement là-dessus, c'est pas en mode ils sont venus voir la mère au tribunal pour la prendre à part et lui annoncer que son fils était mort. C'est juste à l'audience, ils étaient là en mode en fait, voilà, je sais pas si tu veux raconter.
3: C'est juste ça, et en plus de ça, soi-disant, ils ont découvert le corps le jour même. donc soi-disant. Donc ils n'ont pas appelé du tout. Je sais pas, moi, peut-être qu'on l'a su tard dans l'après-midi, alors que depuis le matin, et je crois qu'ils ont fait semblant aussi qu'ils ont appelé dans mes souvenirs, parce que c'était tellement un choc que j'ai pas les idées claires, mais je crois qu'ils ont fait semblant qu'ils avaient appelé, mais genre pour eux, ils ont appelé le frère, et c'est bon, ils ont appelé tout le monde. Franchement, je trouve ça tellement aberrant, et en fait, quand on est reçu mal aussi, on est mal reçu. Je suis dans le froid, on m'a reçu 5 minutes chrono, il faisait très froid, j'avais mon bébé qui commençait à pleurer, donc je pouvais pas rester trop longtemps. Vraiment, c'était au début, c'était vraiment un choc. On réalisait pas vraiment parce que à chaque fois on découvrait des choses. Apparemment, il y a eu une altercation avec les ELAC. Il y a une vidéo qui a été qu'on nous a envoyée. Donc via les détenus, où on le voyait avec un t-shirt parler au loin, dire qu'il s'était battu avec eux. Et eux, ils disent qu'il ne s'est jamais rien passé. Donc jusqu'alors, on n'a pas de... On ne sait pas réellement ce qui s'est passé. Donc heureusement qu'on a eu cette vidéo pour qu'on voit qu'il y a une altercation. Mais il y a aussi le volet où, entre-temps, avant d'être incarcéré à Fresnes, il a été privé de reconnaître sa fille. Donc j'avais appelé le commissariat pour savoir à quel moment il allait reconnaître la petite, puisque à l'hôpital, maintenant, l'état civil ne passait plus, enfin à cette époque en tout cas, il fallait directement aller à la mairie. Et on m'a dit il s'est mal comporté, donc on ne l'a pas laissé y aller, sinon on l'aurait laissé aller. Alors que sachant qu'il avait des troubles, il avait une crise en fait, il savait très bien qu'il avait une maladie, il était reconnu MDPH. Et du coup, j'ai dû aller reconnaître ma fille toute seule. Donc je venais d'accoucher, donc il faut savoir quand on vient d'accoucher, au moins pendant 2 semaines, on ne peut pas marcher, donc j'ai dû y aller. J'ai dû y aller dans l'urgence, j'ai tout envoyé à la prison, les papiers... rien n'a été fait, rien n'a été transmis. Là, ça veut dire que par la suite, j'ai dû faire une reconnaissance post-mortem qui était très coûteuse. Donc j'ai dû prendre un avocat, mais aujourd'hui, heureusement, elle porte son nom. Donc, mais voilà, la prison, ça n'a pas... Déjà, il y a un décès, c'est pas normal qu'on n'ait pas de réponse, parce qu'on est là dans l'attente, ça fait 3 ans et demi. Il y a une enquête qui dure, mais ce qui me paraît aberrant, c'est qu'il y a une enquête. Je vivais avec lui, j'ai un enfant avec lui, on m'a jamais appelé, on m'a jamais contacté. Je comprends pas comment l'enquête est faite, mais bon. Et en plus, on apprend des choses dans des articles qui sont vraiment... moi, j'ai réussi à le lire, mais la plupart de sa famille n'ont pas réussi à le lire parce que l'article est vraiment très choquant.
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1: Donc voilà, on souhaite bon courage et plein de force à la famille dans cette épreuve judiciaire dont il se serait bien passé, j'imagine. Et puis si on a des nouvelles, on n'hésitera pas à vous en donner. Pour la suite, on avait envie de vous parler de l'annonce d'un projet d'ouverture d'une salle d'audience pour un JLD dans le CRA de Toulouse. Pour l'instant, c'est en projet, c'est pas encore construit. On a appris ça sur le site info Anticra Toulouse.
0: Ouais.
1: C'est ça le.
0: Toulouse Anticra.
1: Ouais. Et en fait, c'est un projet qui a été lancé par la loi Asile Immigration de 2024. Dedans, il est prévu qu'il y ait, entre autres, du coup, l'ouverture de salles d'audience pour les JLD dans les CRA. Et là, celui de Toulouse, c'est prévu pour, je crois, le printemps 2027.
0: Ouais, il me semble.
1: Mais ils ont commencé un peu les trucs d'appel d'offres, de budgétisation et tout ça.
0: Ouais, c'est quelque chose qui semble souhaiter généraliser au bout d'un moment. Je ne sais pas si ce serait intéressant de voir les plans de ce qu'ils voient de construire. Dans le CRA de Nantes pour voir s'il prévoit une salle d'audience comme ça aussi ou pas directement. Et évidemment, ça a des conséquences, puisque ça a fait que le juge de la liberté de la détention, c'est déjà grave une justice d'abattage où il y a je sais pas combien de personnes qui sont retenues dans le CRA qui passent devant le JLD puisqu'elles doivent être présentées au JLD dans les premiers jours de suite à leur arrestation. Et que souvent, enfin, il y a des avocats, mais ils ont à peine accès au dossier. Il y en a qui, enfin, ils rappelaient dans l'article de Toulouse Anticra, et des avocats, ils plaident même pas.
1: Ouais.
0: Puis
1: voilà, ils passent en groupe avec des délibérés collectifs. Enfin.
0: Oui.
1: C'est complètement hallucinant. Ouais. La justice, même pas individuelle. Enfin.
0: Ouais, c'est dépersonnalisant de ouf.
1: Ouais.
0: Et du coup, le JLD qui a sa salle d'audience dans le CRA, moi, je trouve que ça fait aussi un biais en plus, bon, pour le JLD qui est déjà pas un camarade, mais que en fait son bureau de travail ce jour-là, il est dans la prison. Donc c'est comme si ses collègues, c'était la PAF finalement. Et du coup, bah, j'imagine qu'il va moins dédier leur travail, tout ça. Enfin.
1: Oui, oui, carrément. À la fois, ça rapproche le JLD de la PAF et ça éloigne la salle d'audience quand même de la ville où peut y avoir du soutien, des gens qui viennent voir les audiences, enfin, mine de rien, je trouve que ça fait de la force en moins aussi pour les personnes qui passent en jugement, quoi.
0: Carrément. Et que ça fait qu'elles sortent pas du CRA.
1: Exactement.
0: Donc, c'est une mauvaise nouvelle. Et dans le même style...
1: Ouais, j'allais dire une deuxième mauvaise nouvelle.
0: Ouais. On a rarement des bonnes. Des évasions, de temps en temps. Dans le même style, il y a Darmanin, la semaine dernière, du coup, vu qu'on enregistre, c'était ce matin, nous, dans notre vraie vie, mais qui est allé visiter la prison de Fleury-Mérogis, qui est la plus grande prison d'Europe. Youhou. Et il a annoncé, du coup, qu'il va faire construire, pareil, 2027, je crois. Enfin, il prévoit une ouverture en 2027, une salle d'audience spéciale grand procès dans l'enceinte de la prison, afin de ne plus avoir à extraire les prisonniers pour leur procès et limiter le risque d'évasion et avoir moins de policiers ou des RIS ou quoi à mobiliser pour ça. Et il prévoit aussi l'ouverture d'une grande salle de grands procès sur l'île de la Cité, donc dans le vieux tribunal de Paris, tout en disant que ça ne sera qu'à 30 minutes du QLCO qui prévoit de faire ouvrir Areo. Donc il nous fait un petit peu, tu vois, le maillage de ces projets dégueulasses en Île-de-France pour bah, en fait, que ce soit encore plus compliqué de prévoir une évasion au moment de l'extraction pour un procès. Et bah, pareil, quoi, ça va faire une justice qui va se passer en fait, dans l'enceinte de la tôle. Où du coup, on imagine qu'il ne pourra pas y avoir de public. Pas l'occasion de sortir de la tôle pour le procès, enfin tout ça. Quoi.
1: Oui, oui, que, ça crée un huis clos qui est quand même... qui réduit de ouf les marges de manœuvre possibles pour les personnes à l'intérieur. Quoi.
0: Ouais, de ouf. Et puis comme bien souvent, du coup, il mobilise des figures de gens qu'il a érigés en figures de monstres pour justifier ses projets, bah là, il se sert de prétexte du procès de l'évasion de Amra, qui est à venir, qu'il prévoit pour 2028, et affaire dans laquelle il y a déjà 50 personnes mises en examen, dont 20 qui sont en détention provisoire. Voilà. Des belles choses à venir.
1: Ouais.
0: Ça va être la fin de l'émission. On va pouvoir se rappeler les contacts avant de se quitter. Donc vous pouvez nous joindre par téléphone au 07 82 98 43 59.
1: Et vous pouvez nous écrire à Casse-Muraille, chez les 17, 17 rue Paul Bellamy, 44 000 Nantes.
0: Carrément. On vous souhaite une bonne semaine. Force et courage à tout le monde. Et à la semaine prochaine.
1: À la semaine prochaine.
5: Au revoir.
6: Au revoir.
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0: Tu l'as vu là ?
1: All right. Bienvenue sur les ondes de prune, le Planétarium Club. Est-ce que vous vous entendez tous ? Non, vous ne vous entendez pas. Alors, il faut monter son petit volume. Je ne t'entends pas. Alors attends, il y a la musique qui part.
2: Moi je t'entends là.
1: Ok, bon. Alors, c'est l'émission Planétarium Club. Je vais essayer de monter ce micro-là. Là, tu m'entends ? Ok, tout le monde m'entend, c'est ça qui est bon. Ce soir, on est en compagnie de Boréal Club et Maxi Cozy qui nous présente deux événements distincts qui vont se passer tout ce week-end à Dose. Ça m'a donné évidemment envie d'écouter de la musique, mais après ce tumulte de la semaine, rien de mieux que d'être en terrasse et de partager une petite collation avec son ami, son frère, son pote. Et on commence avec New Jackson, Having a Coke with You, sur les ondes de prune.

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1: Alright, est-ce que vous m'entendez bien là? J'ai l'impression que c'est un petit peu mieux. On reste toujours avec notre petit décollage.
2: Matzo.
1: Qui représente
2: Boréal.
1: Alright. Un petit peu plus au fond, avec ces petites lunettes carrées qui viennent d'une amie commune. D'ailleurs, faut que je me fasse les miennes. Comment ça va, mon Kylian ?
3: Ça va, et toi ?
1: Et ben, écoute, je t'entends bien. Et à ma droite, pour représenter l'autre collectif que j'ai dit, Maxi Cosy, alors que c'est.
4: Super cosy.
1: Excuse-moi, mon Lambert qui est pas fâché comme d'habitude. Bah écoute, très sympa. On continue le petit décollage et on se reprend dans deux minutes.

0: All right. C'était New Jackson having a coke with you. Ça veut dire avoir une petite collation avec toi dans ce début de week-end. Et en parlant de week-end, il y a des événements qui se préparent, et notamment le dimanche avec une teuf, pas trop soir, plutôt diurne. Est-ce que tu nous en dis un peu plus, Matzo?
1: Ouais, le collectif Boréal. Se produit pour la première fois à Dose, qui est un bar ambiance, mais qui fait aussi comedy club, qui est situé au hangar à bananes.
0: C'est ça.
1: Le hangar réintroduit au-delà du warehouse,
2: le
1: bien
2: retour.
1: Sûr.
2: Le
1: retour.
0: La musique électronique, ouais, c'est vrai qu'on n'avait pas eu beaucoup de choses depuis l'Alter Café. Celui qui était tout au bout, là aussi, qui faisait des afters.
2: L'Opium,
0: exactement. ouais, ça fait plaisir de réinvestir ces lieux. On avait accueilli Mizark qui avait fait une soirée là-bas en mode micro roumaine, un petit peu minimal, et ça s'était super bien passé. En tout cas, le lieu est accueillant, on a un super système son, on a des F1, exactement.
2: Ce sera un peu renforcé dimanche.
0: Alors Kylian, tu veux parler tout de suite du système son? Il va y avoir un petit peu plus on va dire d'ornement, d'encadrement de la part de
2: Guillaume. Ce sera un peu plus rond, quoi.
0: D'accord, ok. Il va rajouter des retours?
2: Oui, exactement. Non, on va rajouter des subs.
0: Ok.
2: Mais qui seront là d'ailleurs aussi samedi soir.
0: Ok.
2: Et ce sera déjà bien mieux.
0: D'accord.
2: Il y a déjà une belle quadriphonie là-bas. Avec des subs en plus, ce sera parfait.
0: Ok. Donc, Boréal, dimanche, à partir de midi.
1: Midi, minuit.
0: Alors, pitch-nous un petit peu le programme. Je t'écoute, notre ami Matzo.
1: Eh bien, l'idée, c'était de refaire un peu ces formats qu'on apprécie beaucoup du dimanche.
0: Oui.
1: Qu'on associe un peu à nos formats Boréal Club, qui étaient des formats 22h-10h qu'on faisait dans des lieux un peu de secret place à Nantes. Et là, l'idée, c'est d'avoir le même temps de danse, donc 12 heures de danse, mais sur un format plutôt diurne, plutôt en journée, de midi à minuit, au hangar à bananes, avec toujours cette volonté de promouvoir les artistes et collectifs locaux.
0: Et dans cette idée-là, vous avez prévu aussi quelques petites choses pour accompagner, donc il y aura des prestats nourriture, j'ai cru lire ça.
1: Exactement, en fait, il y a deux volontés déjà, de pouvoir permettre l'accès gratuit de midi à 13h, parce qu'on sait que c'est pas évident pour tout le monde aujourd'hui d'accéder à des teufs sans débourser un peu d'argent. Donc c'est gratuit de midi à 13h, et dès midi, il y aura un accueil avec huîtres, vin, la Muscadothèque qui est en partenariat avec Dose, et également la Squadra Pizzeria qui est juste à côté de Dose, qui fera des offres, des réductions.
0: D'accord, 15%.
1: Pour celles et ceux qui veulent venir manger dès midi, puis poursuivre en dansant.
0: N'hésitez pas à venir tôt, justement, parce que vous avez cette attractivité de par le prix. Et en plus, ça permet aussi aux premiers artistes qui commencent un événement. On sait que c'est toujours le plus compliqué parce que les gens ont tendance à venir un peu plus tard et tout. Mais venez leur donner de la force très tôt pour animer ce dance floor qui ne cessera de se remplir jusqu'à tard le soir et du coup jusqu'à midi. En termes de line-up, par quoi commence-t-on?
1: On va valoriser trois collectifs hors Boréal. Donc, il y a Melou du collectif Comme Ça.
0: Oui.
1: Qui commencera après un set ambiante de Kylian. Et ensuite, il y aura GTI. Résident androgyne
0: du Macadam,
1: qui fera un B2B inédit avec Kylian aussi. C'est la première fois, ça faisait longtemps qu'ils voulaient faire ce B2B là, et ils peuvent enfin l'honorer, c'est super. Et ensuite, on aura Aikan et Anaka du collectif Continuum. Et d'ailleurs, si je me trompe pas, c'est au moins trois des quatre artistes, si ce n'est quatre, je sais plus, sont à retrouver pendant tout le week-end dans le festival Lune qui a lieu à Nantes.
0: Si vous voulez les voir avant,
1: festival de trans.
0: Festival de trans, et si vous voulez le voir un petit peu en amont, et vous terminez évidemment
1: le dimanche,
0: pleine beauté. En plus, on va avoir chaud Ce week-end, on y prévoit entre 28 et 30. Donc le temps sera super estival et super ouvert justement à des événements musicaux où on va danser tous ensemble. On écoute peut-être une première track qui représente le premier artiste.
1: En gros, c'est ça. Juste pour la faire courte, on a proposé aux artistes qu'on invite dimanche de nous envoyer des tracks. Ça permet aux auditeurs auditrices de capter un peu la vibe du dimanche. Et on commence avec Melou, comme ça, qui nous a envoyé un track d'un artiste qui s'appelle Krokakai. J'espère que je le prononce bien.
0: Oui, c'est Afterburn, la track, et ça part tout de suite sur Planetarium Club.

0: 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On écoute Afterburn, Crocaï. Pour représenter le premier artiste, on voulait faire un petit correctif tout à l'heure pour les artistes qui se produisaient pour le Festival Trans.
1: Oui, je m'ai trompé.
0: Voilà, il y avait juste des gens qui seront en tant que public et c'est que GTI
1: X-Wave,
0: voilà, qui va mixer.
1: Mais il y aura plein d'autres super artistes.
0: Et il va mixer sous un alias un petit peu différent, un petit peu plus rythmé. C'est son alias X-Wave, pour lequel il part dans des délires un petit peu plus transi. On continue le line-up, mais avant, on va faire un petit point sur les actualités de Boréal. Comment ça va chez vous?
1: Ça, la rentrée s'annonce plutôt bien.
0: Ok, il y a des événements en boutique.
1: D'ici cette fin d'année 2026. Donc on a le dimanche 27, là, ce dimanche à Dose. Et ensuite, on aura une date à Hometown, un vendredi soir, vendredi 23 octobre. Et on accueille à cette occasion Elle Tous, qui... Kylian, si tu veux le présenter.
2: Ce sera ma curate, du coup, cette fois-ci, pour... cet événement à Hometown. Et du coup, on a invité Elle Tous, qui est de Kepler, un collectif à Lille.
0: Enfin, qui est à la base de Lille. C'est les gars que tu avais ramené au lab à un moment ?
2: Non, pas du tout.
0: C'est
2: non,
0: les mecs du nord de la France, là. Ceux-là, ils
2: m'avaient
0: retourné.
2: C'est un autre collectif. Lui, il fait partie de Kepler, qui est un collectif qui a organisé pas mal de belles teufs un peu en dehors des murs, un peu en dehors des clubs il y a quelques années. Où ils invitaient pas mal de gros guests, surtout au minimal plutôt.
0: Ouais.
2: Et maintenant, lui, il vit à Berlin, il tient le label Tunnel Record. Tunnel Label, je sais plus si ça s'appelle Tunnel Record, enfin bref.

0: Et on l'a rencontré à Château-Perché
1: D'accord, ok.
0: cet été. Voilà, on s'est super bien entendu et on va sûrement jouer un peu tous les deux, un peu séparés. On va un peu faire à notre sauce pendant de 22h à 3h, quoi.
1: Alright, et du coup,
0: Oui.
1: on continue l'écoute? Oui, c'est ça.
2: Non,
1: Et
2: il
1: ben,
2: y avait juste
1: une
2: excuse-moi
1: petite
2: Arthur, je te
1: info,
2: coupe,
1: vas-y.
2: une dernière date d'ici la fin d'année. On a donc courant novembre, mi-novembre, un nouveau format dimanche, un peu comme celui qu'on fait ce dimanche à Dose,
1: Ok.
2: mais dans un nouveau lieu qui a ouvert il y a un an, je dirais.
1: Donne-moi des infos.
2: Un lieu, on peut pas encore
1: Ah, vous pouvez
2: officialiser
1: pas
2: le nom
1: donner
2: du
1: des
2: lieu, mais en
1: infos.
2: tout
1: Je
2: cas,
1: respecte aussi cette
2: ça se
1: take.
2: situera dans le quartier de la Création, enfin sur l'île de Nantes,
1: Ok.
2: plutôt
1: Voilà.
2: l'île ouest, sud de l'île, sur un format dimanche, pareil en petite jauge, on va dire 100, 200 personnes, tout un dimanche. Voilà, on vous en dira plus très,
1: Très
2: très prochainement.
1: prochainement,
0: Pour
1: ok.
0: teaser un peu,
1: Ah, tiens, regarde-moi le filou là-bas.
0: on va dire que ce sera le nouvel Insula, pour ceux qui ont connu l'Insula.
1: Oh, alors là, tu swears.
2: Quelle
1: Attention,
2: promesse.
1: attention, parce que.
0: En tout cas, ça ressemble fortement à l'Insula, on va dire,
1: Un
0: dans la
1: 15-22 heures
0: disposition.
1: en format?
0: Ouais, même dans la disposition, dans la façon de disposer la salle. Et en plus de ça, on est assez libre là-bas et c'est pas loin du tout de l'Insula.
1: D'accord, ok. Bon, ça nous permet de visualiser très clairement. Je fais beaucoup de publicité, vous qui n'êtes pas forcément là toutes les semaines, sur l'Insula, sur cette époque un peu d'âge d'or où je fais un peu mon boomer radoteur. Donc
0: En même
1: là,
0: temps, c'était la
1: attention.
0: meilleure époque.
1: Je pense qu'il y a des bonnes époques à toutes les époques. C'est surtout une manière de faire qui compte et l'intention qui s'en dégage. Mais par contre, je t'attends au tournant,
2: Non, mais on va juste dire
1: Kylian.
2: qu'on essaye à notre manière humblement de reproduire un peu ces formats du dimanche qui étaient vachement appréciés du public nantais à une certaine époque, que ce
1: Oui, bien
2: soit,
1: sûr.
2: il y a encore aujourd'hui les Days, mais
1: Oui.
2: l'Insula,
1: Le lieu donnait
2: c'était super.
1: ce petit cachet en plus, qui est inexplicable finalement, parce que des événements, il y en a toujours eu.
2: Bien sûr.
1: Alors, on a toujours eu des lieux qui sont propices à ça. Enfin, évidemment, on remercie les équipes du Macadam, de Aube, qui permettent aussi d'avoir des lieux qui sont propices à inviter des artistes internationaux, etc. Mais c'est vrai que, il y avait toujours ce petit goût de reviens-y, on avait envie d'y revenir et tout. Et bon, voilà, faut pas survendre le truc non plus. Mais c'est bien de se renouveler et d'avoir des nouveaux lieux, de se déplacer, etc. Donc voilà.
2: Et puis, juste pour finir, pardon, sur les
1: Vas-y, vas-y.
2: dimanches, il y a, pour celles et ceux qui l'ont déjà testé, il y a une atmosphère un peu particulière les dimanches. Il y a un côté,
1: Oui.
2: certains travaillent le
1: Oui,
2: lendemain, mais on
1: exactement.
2: s'autorise quand même une sortie, à l'image des goûters électroniques, qui
1: C'est
2: à
1: ça.
2: l'époque étaient les dimanches aussi. Il y a un truc un peu particulier sur ces dimanches.
1: On rappelle que le goûter électro aura lieu demain soir dans la cale et que juste après, on vous fait la promo de l'event qui se passera aussi à Dose avec Lambert. Il est en train de prendre sa petite pause, on va écouter de la musique de notre côté. Donc moi j'ai Avus,
2: On a vu ça.
1: Breeder of Psychosis, et c'est Schmidtmonger Remix. Et ça c'est pour quel artiste?
2: C'est pour notre résidente arrivée l'année dernière, Mimouza,
1: Ah oui, on l'a reçu ici aussi.
2: avec laquelle je jouerai ce dimanche et qui sera également à retrouver dimanche matin à Aube.
1: Allez, on écoute ça sur Planète 1 Club, c'est parti!

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0: Right. Je remets les micros. Donc ça c'est Avus, Breeder of Psychosis. Ce sera présenté avec Mimosa et notre ami Matsu. Matsu qui a des projets perso en parallèle et qui voulait nous parler d'un petit truc.
1: Ouais, rapidement. Pour dire que d'ici une année, il y a un projet que je souhaite mener sur Nantes, dont je ne dis pas exactement le sujet, mais pour vous dire que je recherche des collections de vinyles à vendre, enfin à acheter du coup. Ouais. Si vous entendez parler de personnes qui souhaitent vendre des vinyles de musique électronique, si vous-même vous souhaitez vous débarrasser de vos vinyles, eh ben, je suis preneur. Vous pouvez me retrouver sur Instagram, Edwin Records, E-D-W-I-N Records, voilà.
0: N'hésitez pas à lui envoyer vos propals, même si vous n'avez pas de liste claire en tête et que vous avez des scuds, vous posez des questions, vous lui envoyez un petit DM et puis normalement ce sera bon. Du coup, on va continuer en termes de musique avec la prochaine propale. Moi, j'ai la proposition du coup GTI B2B Kiki avec June Apollonia. Tu veux nous en dire un mot, Kylian, ou on met le son tout de suite?
2: Qu'est-ce que je peux dire? Bah, Apollonia, c'est un trio français. C'est Shonky, Dayed Sonderom et Dan Genassia. D'ailleurs, Dayed qu'on a invité à... Enfin, Died, pardon, qu'on a invité à Macadam. Donc, c'est les vieux de la vieille, c'est des légendes françaises, clairement.
0: Comme la dernière fois, tu vas mettre que des balles.
2: Alors, là, c'est GTI qui va la mettre, celle-ci. Hein. C'est lui qui l'a proposé, mais oui, on va mettre que des balles, hein, je pense. C'est parti.

0: Ça me fait de la peine de couper ce track qui avait l'air incroyable, incroyable. Mais il faut qu'on enchaîne parce que Dose, c'est pas que dimanche, c'est aussi samedi soir avec et notre père Lambert. Comment ça va?
1: Ouais, ça va très bien, très bien. Merci Arthur.
0: Alors vas-y, c'est le moment. Tu vas nous pitcher la soirée de samedi qui va nous mettre dans le mal pour dimanche.
1: Non, dans le bien pour dimanche.
0: Dans le bien.
1: Ouais, bah écoute, c'est
0: une... Après, ça finit à 4h du matin, il me semble. Donc normalement, on a le temps d'avoir quelques heures
1: exactement.
0: De sommeil pour être les premiers à la Boréale.
1: C'est exactement ce point.
0: Vous laissez votre manteau sur le porte-manteau et puis à revenir.
2: Ce que va faire Lambert d'ailleurs.
1: Oui, tout à fait.
0: Il va dormir dans les
1: d'ailleurs, je ne vais pas boire samedi soir. J'ai dit que je n'allais pas boire.
0: C'est bien. On sera au moins 3 pour vérifier.
1: Ouais. Donc samedi soir, qu'est-ce que c'est? Bah, c'est une soirée aux doses. Ce qui est super pratique, c'est qu'on va bénéficier un petit peu du système son qui est amplifié par Boréal aussi samedi soir. Donc, déjà, je voulais les remercier. Merci les gars. Parce qu'on va rajouter un peu de sub, comme a dit Kylian. Et je pense que du coup...
0: Ouais, c'est ça.
1: et puis voilà, donc c'est une soirée qui commence à 21h30 jusqu'à 3h30.
0: C'est la continuité du goûter électro si jamais vous avez envie.
1: Exactement. Où en fait on va avoir 4 DJ, donc ça va commencer avec moi et Ama, donc Atakama, en B2B jusqu'à minuit. Et de minuit à 1h45, on aura donc du coup CL Beats, donc c'est donc Clémentine, que j'ai en fait découvert à une soirée boréale, comme par hasard. Il faut savoir que je ne savais pas qui jouait le lendemain aussi, les gars de Boréal. Mais incroyable. Bon, voilà, une bonne coïncidence. Et en fait, CL Beats, quand je l'ai écouté au Hometown, à l'Open Air, j'ai grave kiffé son style. Et puis là, moi qui viens de me lancer dans une nouvelle aventure, voilà, c'est typiquement le type de DJ que j'avais envie de ramener, le type de son, de vibe. Et donc elle jouera à partir de minuit. Et à 1h45, on aura donc Venetia, qui est un petit peu le headliner de la soirée, parce que Venetia, en fait, c'est un DJ producteur qui commence à pas mal de se faire connaître sur la scène électronique. Il a un style plutôt électro.
0: Ok.
1: Mais aussi plusieurs influences que moi je l'ai rencontré par exemple au Sunwave, donc il a aussi des influences minimales. Donc ce que je vous propose, c'est d'écouter une de ses productions. Le nom, bah, je vais te le pitcher après parce que là je ne l'ai pas, mais sur son side un petit peu moins électro, donc j'apprécie particulièrement.
0: C'est parti.

0: All right.
1: J'aime trop ce gimmick.
0: On continue, notre ami Lambert.
2: Ouais.
0: Bah, du coup.
2: Ouais, la track, donc c'était Venezia, vous l'avez bien compris, Venezia, donc qui joue demain soir au Dose. Cette track, elle s'appelait Shangri-La Disco. Donc voilà, pour faire simple. Donc sinon, pour la soirée, ce que je voulais dire, c'est que donc Valentin, donc Venezia, il vient de Belle-Île, ce qui est assez particulier. Il vient de Belle-Île, maintenant il vit à Paris. C'est un DJ producteur qui fait aussi des lives. Donc demain, il jouera en DJ set avec nous. C'est une soirée donc qui commence à 21h30. Le prix est libre jusqu'à 23h30. Et ensuite, il bascule sur 7 euros. Donc, on vous encourage, comme disait Arthur, à venir le plus tôt possible pour écouter
0: Exactement.
2: Les artistes un petit peu...
0: qui c'est toi
2: par exemple. Et puis voilà, là, ce que je vais vous faire écouter, c'est un petit peu le côté encore plus électro donc de Venezia. Je l'ai pas préparé, c'est ça.
0: Je lui fais un signe depuis tout à l'heure pour lui faire
2: comprendre.
0: Ah ouais,
2: mais elle est juste après.
0: Elle est juste
2: tu peux regarder.
0: Attends,
2: elle s'appelle Diffuse.
0: Alors vas-y, continue.
2: Donc vous allez écouter une production donc de Venezia qui s'appelle Diffuse, donc sur son side un petit peu plus, encore plus Zelec. Donc je vais vous laisser apprécier la track.

0: Et c'est bientôt la fin de l'émission Le Planet Time Club sur les ondes de Prune 92 FM. On termine tranquillement avec Kylian qui nous fait ce magnifique fondu. Qu'est-ce qu'il y a, toi? T'es peut-être DJ dans la vie ou c'est comment? Non, c'est un peu trop tôt, on avait quelque chose à dire.
1: Ah bah après tu peux le laisser en fond.
0: On peut le laisser en fond, elle dure un petit peu longtemps. On termine, je voulais vous dire un grand merci à Boréal, à Matzo, à Kylian et à toute l'équipe qu'on embrasse et qu'on verra dimanche.
2: Exactement. Bisous Mimusa, bisous Théo, bisous Rav, bisous Dim.
0: Et les guests.
2: Et Anaka et Aikan, on n'a pas pu passer leur son, mais on les embrasse, on les retrouve dimanche.
0: Voilà, c'est les aléas du direct et au final ça passe vite et on n'a pas le temps de passer toutes les tracks. On en a une dernière qui se prépare. Kylian, pas tout de suite. Lambert, tu clôtures ?
1: Non, bah merci à toi Arthur pour l'invitation, même si je commence à être habitué. Que vous dire, on vous donne tous rendez-vous aux doses ce week-end, hein, commençant par samedi soir.
0: Ouais.
1: Et puis hâte de tous vous retrouver. Là j'ai mis un petit dernier track qui me tenait à cœur de Pure Science. C'est aussi ce que vous allez pouvoir écouter samedi soir aux doses. Voilà, gros bisous à tous.
0: Et nous on se voit la semaine.

0: sorry guys, I forget the little Berlingos, c'est Kylian qui m'a fait la remarque, donc petite coupure, mes petits Berlingos, je vous aime, on se voit la semaine prochaine, vas-y on voit Kylian.
1: Disappointment.

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0: Eh bien voilà, vendredi 25 septembre, la dernière émission de la saison 25, tout simplement. Ah bah oui, ah bah ouais, que le temps défile, Aïssata. Aïssata, ça toujours là. Oh bah c'est quoi ces jolies lunettes
1: hein.
0: Oh bah vraiment, oh quelle animatrice.
1: C'est pour commencer bien la rentrée en fait,
0: ah bah,
1: tu vois.
0: Le look,
1: on se met bien, on est content d'être là, de retrouver nos auditeurs, d'être sur Prune FM tous les vendredis 20h-21h pour de la bonne musique.
0: Et ouais, voilà, puis la musique, ça fait quoi? Ça permet de rester jeune.
1: Carrément.
0: On a toujours 20 ans.
1: Ouais, bah oui, même 18, allez, 16. Allez, 18.
0: Oh non, pas trop.
1: On n'exagère pas trop non plus. Ok, c'est bien.
0: Et d'ailleurs, à propos de la jeunesse, cette nouvelle saison au Sri permettra d'accueillir notre jeune, on va dire, stagiaire, j'aime pas trop.
1: C'est un passionné de musique, de radio. Et puis, c'est un jeune qui a envie d'essayer, de faire des choses. On l'avait déjà eu à la radio.
0: Exactement.
1: Donc, il va nous rejoindre pour de temps en temps venir nous régaler.
0: Nous régaler.
1: Exactement.
0: Parce qu'au moins, lui, il préparera les émissions.
1: c'est pour qui? C'est pas pour moi, ça.
0: Ah bah, les absents ont toujours tort. Boubacar qui prévoit des grands trucs et au final,
1: apparemment, il est enrhumé et je sais pas trop quoi d'autre.
0: Ah, c'est sûr qu'à la radio, c'est pas.
1: Faut avoir la bonne voix quand même. Je l'ai entendu, son message, c'est pas possible. Non, reste chez toi quand même. On n'a pas aussi envie d'avoir ces microbes.
0: Exactement. Eh bien, nous, en tout cas, c'est pas ici qu'on va attraper des microbes, parce que vu qu'on est séparés de cette fameuse vitre...
1: Et puis, t'es dans le noir un peu, là. T'as oublié de mettre la lumière.
0: Ah oui, j'ai oublié. Je me disais, tiens, dis donc, c'est une sombre affaire. Mais en tout cas, non, c'est pas une sombre affaire, puisqu'on va écouter de la musique réjouissante, de la musique pimentée, édulcorée, avec ses petits sons vraiment toujours afro.
1: Oui.
0: Voilà. Et puis, on va aussi, dans l'heure, certainement avoir des petites choses à annoncer.
1: On construit
0: tout ça, quoi. Donc, voilà.
1: Tu viens de confirmer qu'on ne prépare pas l'émission, en fait.
0: S'auto-alimente.
1: Voilà.
0: Ouais, c'est...
1: Puis on est au courant de l'actualité au fur et à mesure, on sait s'adapter. On va dire ça comme ça.
0: C'est ça. On allume la mèche et c'est de la dynamite.
1: C'est clair.
0: Allez, on commence avec un morceau de Mamo Lagbema. On est en Otogo, début des années 80, dans les studios Otodi. Donc voilà, la musique de Baloche, ambiance guinguette, maquis togolais. Allomé, et puis c'est parti. On va naviguer comme ça toute l'heure et échanger au gré de nos sentiments.
1: Allez, on y va, direction Togo, et c'est dans Electro Bamako tous les vendredis 20h-21h, spécial musique afro. C'est parti.

0: Alors attends, Aïssata, je pense que j'ai un problème de cellule, on va recommencer tout ça.
1: On recommence l'émission depuis le début, quand on a vanné Boubacar et tout, non? Juste la musique. Allez, c'est reparti, on est dans Electro Bamako. C'est tous les vendredis 20h-21h sur 92 FM. Et cette année, on vous promet de la bonne musique, comme d'habitude. On va voyager, naviguer, comme dit Vivien. Et c'est dans Electro Bamako, c'est parti. Cette fois, c'est bon, les aléas du direct. Allez. Ou c'est Boubacar qui nous envoie ses mauvaises ondes. Je pense que c'est ça, en fait.
0: Bah là, je pense que c'est Boubacar. Hein.
1: Ouais.
0: Alors, attends.
1: C'est toujours la faute de quelqu'un.
0: Non, mais c'est la cellule qui n'est pas collée.
1: Ah, je ne saurais pas t'aider pour ça, en fait. Quelle cellule? La cellule de quoi, même? Allez, Vivien nous a promis de nous amener au Togo, donc on s'accroche, on va y aller.
0: Ah, bah voilà, genre, là, c'est mieux. Voilà, parce que ça passait que sur une voix.
1: Ouais, là, on l'entend mieux, ouais.
0: Et voilà. Ouais.

0: Eh ben ouais.
1: Ça envoie, hein, là. Là, on est bien, là.
0: Ah ouais, alors là, c'est boogie boogie.
1: Ça me fait penser à la chanson pas de boogie boogie. C'est... Je sais pas pourquoi
0: on
1: je fais.
0: On va pas faire comme la semaine dernière et s'imaginer des tubes qui n'ont jamais existé.
1: Ouais, faut pas y aller là. Là
0: alors
1: c'est bon.
0: Bah en tout cas oui voilà, on aurait dû recevoir un écrivain. Alors vous faites quand même assez fort parce que dans l'actualité il y a des écrivains qui font des livres qui n'existent, ils ont jamais écrit, qu'on peut.
1: Il y a une polémique. On l'accuse après voilà. Apparemment celui qui l'a accusé n'a jamais dit ça, donc oula, avec l'IA là, je sais pas ce qu'on va faire.
0: Ben, en tout cas, vous, il y a des écrivains, mais en fait,
1: on les voit pas.
0: Il n'existe même pas l'écrivain, tu vois.
1: C'est
0: Boubacar qui l'a inventé.
1: Apparemment, on devait avoir un écrivain, mais finalement, qui n'est pas là. Donc,
0: alors en plus,
1: mais il nous a donné d'autres dates, donc à voir. Ouais, mais on les annonce pas.
0: Ah bah non, on annonce rien.
1: On annonce
0: que de toute façon, comme on annonce le jour même. Hein.
1: C'est ça.
0: Et en plus, paradoxe, en bas de chez moi, il y a le Festival du Livre. Du côté de... tout le monde saura où j'habite, et c'est nul. À côté de chez moi, du côté des funambules.
1: Alors, l'adresse est...
0: à côté des funambules, entre le hangar et Banane, comment ça s'appelle les nefs, en fait.
1: Voilà.
0: Hein, voilà, c'est donc c'est tout le week-end, Festival du Livre, avec des auteurs, des vrais en plus, hein, tu vois, je les ai touchés. Et donc voilà, petit festival, une bonne ambiance, c'est très sympa.
1: Ouais, il fait beau là, faut y aller.
0: En tout cas, voilà, pour les amateurs de lecture, de littérature, voilà, c'est fait pour vous. Et du coup, 20h30 pile, qu'est-ce qu'on a annoncé,
1: Il y a des actualités sympas, en fait, à donner, des concerts. On en avait un peu parlé la dernière fois. Le 24 octobre, on aura Diamant Express, un chanteur sénégalais qui fait bien l'actualité depuis 3-4 ans, là, il est au top. Donc, il sera sur Nantes, à la salle festive de Nantes-Erdre.
0: D'accord.
1: Donc, pas loin de la Beaujoire. Mm-hmm. Donc, c'est le 24 octobre. Ça, on espère l'avoir dans nos studios aussi, ça serait cool. Et là, moi, je viens de voir avec, juste à côté, la Bouche d'Air, qui vont recevoir les Amazones d'Afrique. Mais ça, c'est au mois de novembre. Ils seront là, mercredi 18 novembre. Et je les ai vus cet été, il y a quelques semaines, au Festival Galette du Monde. Et vraiment, ça vaut le déplacement. Sur scène, ça envoie du lourd et il faut y aller. Donc voilà, les Amazones d'Afrique seront là. Donc, quelques infos sympas comme ça.
0: Exactement. Voilà, donc après, il y a énormément de choses sur Nantes à faire. Faut dire aussi à nos auditeurs que là, quand même, très probablement, il va falloir réserver une date au mois de novembre.
1: Et
0: ce sera un vendredi. D'ailleurs, il n'y aura certainement pas d'émission. Ou alors, il faudra qu'on fasse l'émission en direct.
1: En direct,
0: depuis la gare, depuis la gare Nord, puisque ce sera au zoo.
1: Oui.
0: Au zoo, pas au zoo. Hein,
1: au zoo.
0: Voilà, à l'étage, à la verrière, vue sur la ville.
1: Un endroit sympa.
0: Extraordinaire.
1: Extra.
0: Et donc, on connaît déjà les trames du projet, du court-métrage.
1: Ambiance, infopartie, ciné, voilà. Musique, on sera de la bonne nourriture. Voilà, ça donne envie.
0: Voilà.
1: Et je vous assure que ça va être bien.
0: Voilà, donc une soirée comme on les aime, comme on fait depuis très longtemps, qu'on n'en fait pas souvent. Mais là, ça y est, on est motivés.
1: Ouais.
0: On est tous ensemble.
1: On pense bien l'année, là.
0: Voilà, on va faire ça. Et donc, ce sera le vendredi 6 novembre. Il y aura le temps d'en reparler.
1: Oui.
0: Voilà, et tout simplement, on va continuer peut-être... tu avais encore d'autres choses, non?
1: Non, je suis bien là avec
0: bien.
1: Le Togo et...
0: Du coup,
1: je suis bien.
0: Oui, on va faire un petit bond en Guinée-Bissau avec le fameux groupe, le Super Mama Jumbo. Ouais, avec un morceau qui s'appelle Julia, qui est très calme. Et ça fait un peu comme les Morna aussi capverdiennes. Enfin, c'est
1: très loin, c'est un peu Guinée-Bissau, Cap-Verde.
0: Ouais. Et puis c'est mélancolique. Et un très beau morceau, très joli morceau qui s'appelle Julia. Je suis sûre que tu vas adorer, Aïssata.
1: Bah, je suis prête là.
0: Ah, t'es prête.
1: Après, tu m'as dit c'est tout doux, mais je vais essayer de voir ce que ça va donner. On va danser. Ça va bouger.

0: et Gaëjean, tout simplement, sur les ondes de Prune. Voilà, on est arrivé en Côte d'Ivoire avant de passer par la Centrafrique, mais
1: la
0: qui
1: Guinée
0: était
1: Bissau,
0: plutôt... Voilà.
1: Ensuite,
0: donc, t'as bien aimé, Julia.
1: Ouais. Non, là, aujourd'hui, tu m'as bien mis dedans. Et le son Guinée-Bissau, c'était top. C'est vraiment mon coup de cœur de ce soir.
0: Ouais. Ça, je savais. Je commence à te connaître.
1: Tu connais.
0: Et du coup, c'était pas un morceau qui bouge, mais qui fait bouger l'âme.
1: Mais il y a le côté mélancolique, effectivement, cette balade-là, et c'est vraiment ce que j'aime, moi.
0: Et voilà, et 20h50, on a le temps peut-être de reprendre un peu la parole un petit peu après. On navigue, on continue la navigation. On va s'écouter, de comme on est à Côte d'Ivoire, on va s'écouter un peu d'accordéon diatonique, parce qu'il n'y a pas que au Cap-Vert où on joue de l'accordéon. L'accordéon a été largement répandu en Afrique centrale dès le début du siècle dernier, milieu-début du siècle dernier. Et donc là, on est avec Nguessan Kouamé Adigri. C'est peut-être pas baoulé, mais en tout cas, c'est un morceau que j'affectionne particulièrement, parce que c'est pareil, il y a beaucoup de tradition
1: derrière, et
0: avec cet accordéon. Voilà, c'est pas du Founana, mais c'est joué par la Côte d'Ivoire, et c'est très, très sympa, très charmant, très puissant. Allez, on s'écoute ça, puis on reprend un petit mot tout à l'heure.

0: Eh bien, on y est en Côte d'Ivoire. Ça danse dans les studios. On est bien avec cet accordéon. Ça donne la pêche, ça donne la patate. Voilà. Les instruments, ça vieillit pas.
1: Et ça met bien l'ambiance quand même. Là, c'est bien.
0: Ouais,
1: on a juste envie d'aller en boîte et de continuer.
0: Ouais, voilà, c'est sophistiqué.
1: C'est sophistiqué.
0: Voilà, on arrive à la fin, 20h57. On va se quitter, mais on sera plus que là la semaine prochaine. Voilà, une nouvelle année commence encore pour Electro Bamako, avec toujours plein de surprises, plein d'invités. Voilà, quand ça s'organise, même quand ça s'organise pas,
1: C'est pas possible, ça.
0: C'est pas possible, mais c'est aussi l'originalité de l'émission. Mais oui.
1: C'est la faute à David, ça.
0: C'est la faute à David parce
1: c'est
0: que
1: ça.
0: Ouais, en fait, il a insufflé ce genre de concept. On garde.
1: Ça paraît pas préparé, mais c'est vachement bien préparé quand même.
0: Bah exactement, c'est un savoir-faire extraordinaire, 20 ans d'expérience, parce que je pense que l'émission, on en est plus très loin.
1: Vétéran de Prune.
0: Ah bah c'est, ouais. Sachez que vous écoutez la plus vieille émission de Radio Prune, tout simplement.
1: Il
0: faut le dire.
1: Ouais, et toujours en plaisir. Le même kiff.
0: Et David, qui, du coup, dans sa région,
1: Tours,
0: le Tourangeau, ouais. Aussi a son émission sur les ondes de le universitaire, c'est Radio Campus, tout simplement,
1: ouais, avec
0: son Electro Bamako sur Radio Campus. Et oui. C'est normalement, je crois que c'est juste après nous, en fait, vous pouvez switcher.
1: Et continuer dans la bonne humeur. Ouais.
0: Voilà. Et ben nous, on se quitte. 20h59. Bon, juste le temps de lancer un petit bout de truc pour remettre sur la playlist de Prune. On se retrouve vendredi prochain. Allez, ciao Aïssata.
1: Salut.

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6: Bonsoir à vous derrière le poste radio. J'espère que vous avez le volume sonore poussé au maximum et les oreilles grandes ouvertes. Parce que ce soir, on va parler de ce qui nous relie, vous et moi, je parle bien du son. Bruitage, musique, cris strident, os qui craquent et son d'ambiance, puisque vous ne pouvez pas nous voir, eh bien vous allez nous entendre. Nous sommes le 25 septembre 2026 et vous êtes avec Louise sur Prune. Et aujourd'hui, c'est la rentrée pour C'est quoi cette horreur ? Ouais, je me lance direct dans les bruitages, allez. C'est le tout premier épisode de notre saison numéro 2. Et si vous prenez en cours de route, pas de problème, on est un peu comme une série d'anthologie. Les épisodes ne se suivent pas. Ceci dit, nous vous invitons bien évidemment à aller jeter une oreille à nos épisodes précédents. Avec moi, en cette rentrée, nous accueillons des auditeuristes en studio. Lisa et Maxime sont venus assister à ce premier épisode en direct, en live, en chair et en os. Bonsoir Maxime, bonsoir Lisa, ça va ?
7: Oui.
6: Il faut oui de la tête. Et tapis derrière son micro, prêt à faire résonner sa douce voix, se trouve mon fidèle acolyte en chef, Lucas. Bonsoir Lucas, comment tu vas ce soir ?
8: Bonsoir, bah, ça ne peut que aller bien puisque c'est le début de l'automne, donc ça veut dire que Halloween approche.
6: Et oui, on a hâte. Le saviez-vous, la rumeur dit qu'un festival, quand l'équipe d'un film demande à mettre le son bien fort, c'est souvent parce que le film est raté. Mais alors, en quoi consiste cette technique qui, tel un délicieux glaçage sur un fat cake vanille, permettrait de faire aimer un film moyen à un public pourtant averti ? Et deuxième question, est-ce que ça marche vraiment ? L'avantage, c'est que le son dans une salle de cinéma, contrairement à l'image qui disparaît en un clignement de paupières, on ne peut pas y échapper. Quand nos mains sont plaquées sur nos yeux, qu'on se recroqueville de peur sur notre siège, il vient s'infiltrer dans nos oreilles, faire vibrer nos organes, et à lui seul peut provoquer sentiments de malaise, oppression et sursaut. D'ailleurs, le son à lui seul, si le ou la projectionniste abusait de ouf, pourrait véritablement nous faire perdre l'audition, alors qu'une image sur un écran ne nous rendra jamais aveugle a priori. Bon, mais ça ne répond pas tout à fait à mes questions, tout ça. C'est pour cette raison que se trouve avec moi dans le studio des invités de Marc, puisque ce soir, dans C'est quoi cette horreur, on accueille des experts du micro, de la voix et des ondes sonores, le podcast horreur le plus famous de France. À nos côtés se trouve l'équipe nantaise de Jumpscare.
9: T'en fais pas trop.
10: Merci, bonsoir.
6: Salut Romain, salut Dario.
11: Salut,
12: bonsoir.
11: Bonsoir à tous.
8: Bonsoir.
6: Bienvenue dans ce nouvel épisode de C'est quoi cette horreur, intitulé « Ça va couper ».
13: Pour des raisons de budget, la scène suivante sera entièrement bruitée à la bouche.
14: Oh mais écoute, plaie d'argent n'est pas mortel enfin. Oui. Mais ce boulot, c'est la chance de ma vie. J'y crois à mort. Plic, ploc, plic. Ploc, plic, ploc.
13: Oh putain, tu fais super bien le chat.
14: Merci.
13: Non mais vraiment, je pense vraiment.
6: C'était donc un extrait, vous l'avez peut-être reconnu, de La Cité de la Peur, qui nous montre l'importance des bruitages dans un film. Si vous le permettez, Romain Dario, on va d'abord se lancer dans votre autopsie, histoire d'apprendre à mieux vous connaître.
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8: Alors, Alors pour celles et ceux qui ne connaîtraient pas encore Jumpscare, c'est un podcast dédié aux films de genre dans lequel chaque semaine, l'équipe décortique un film d'horreur dans la joie et la bonne humeur. Romain, Dario, si vous deviez décrire Jumpscare en trois mots seulement.
9: Oh, trois mots, t'es dur, t'es très dur.
8: Un mot et demi chacun.
9: Pluriel, déjà.
10: Ah, j'avais un plan à te proposer.
9: Vas-y, un plan.
10: Podcast qui aime les films d'horreur.
9: Ça fait six mots. Trois mots chacun.
10: C'est notre tagline,
9: ouais, c'est pas mal. C'est pas mal.
8: Ouais. Eh ben, c'est super.
6: Et je me demandais, est-ce qu'il y a un épisode dont vous êtes particulièrement fier?
9: L'épisode 100 qu'on a réussi à faire avec Robert Englund, donc Freddy Krueger lui-même, qui était un épisode qu'on a dû cacher pendant des mois, parce qu'on l'avait déjà fait à l'avance. Ne pas dire qu'on a réussi à l'avoir était un enfer, déjà. Et c'est un peu la culmination du podcast, en fait. Sans épisode, déjà, c'était un gros chiffre. Et avoir une légende avec nous, c'est quand même quelque chose qui nous a tous mis une claque, quoi. L'enregistrement, moi je m'en souviens du début à la fin, c'était assez imposant. On n'était pas bien, vraiment, de voir une star comme ça, qui nous a fait une interview, qui a duré beaucoup de temps pour ce genre de personne, sachant qu'il y avait un risque que s'il n'aime pas la première question, il s'en va. Ouais.
6: Oh là là.
9: Il se déconnecte du Zoom. Déjà, il vient, il se connecte, même pas de bonjour, juste pose tes questions et on va voir, quoi. Gros stress, ça s'est très bien passé, c'est je pense notre meilleur épisode, voilà.
10: Ouais, j'avais aussi l'épisode avec Daniel Pearl et Marcus Nispel en tête, parce que Daniel Pearl c'est quand même le chef opérateur de Massacre à la tronçonneuse, l'original, qui est un monument pour tout le monde j'imagine, et moi aussi
9: j'espère
10: que c'était un épisode qui était important pour moi aussi, je trouve. Oui. Évidemment l'épisode 100 c'était une dinguerie aussi, ouais.
8: Et alors, pourquoi avoir choisi le format audio avec le podcast plutôt qu'une chaîne YouTube, un compte Insta, un blog ?
9: YouTube, c'est bouché, déjà. C'était compliqué et je sortais d'un podcast qui s'appelait Shitlist à l'époque et j'étais un peu habitué au podcast, j'y avais pris goût. Et à l'époque, il y avait un peu un creux dans les podcasts de cinéma de genre. Il y en a plein qui étaient arrêtés, il n'y en avait pas beaucoup qui étaient actifs et je me suis dit, tiens, j'ai pris cette habitude de faire des podcasts, pourquoi pas essayer d'en lancer un avec des potes, tout ça, sachant que ça nous permet d'enregistrer en distanciel, comme on fait la blague souvent qu'on est en slip chez nous. En fait, il n'y a pas beaucoup d'efforts physiques à fournir, on est chez nous, on pose avec des potes.
8: Actuellement,
9: mais tout ça poil actuellement.
10: En tout cas, c'est super.
9: Mais voilà, et du coup,
10: je me sens comme à la maison.
9: Je me suis dit, tiens, pourquoi pas tenter un podcast qui pourrait muter vers un média et d'autres choses, on en parlera tout à l'heure, bien sûr, mais voilà, c'est un format que je trouve cool, qui permet de faire des longues émissions aussi, et d'accompagner les gens plus longtemps aussi, de faire des analyses entre nous et faire un truc un peu détendu. Voilà.
6: Et donc ce soir, on va parler du son dans le cinéma d'horreur, mais avant de creuser véritablement le sujet, on voulait évoquer le son dans la salle de cinéma. Est-ce que vous êtes plutôt du genre à mâchouiller des pop-corns, à hurler, à rire, à parler pendant les films ou pas du tout ?
9: Moi, je suis un nazi du silence. Dario pourra me témoigner que je me suis déjà embrouillé avec des gens en salle.
10: Mais c'était pour un téléphone, c'était pas pour, enfin pour la lumière du téléphone.
9: Oui,
10: pas pour
9: ça
10: le
9: va
10: son.
9: Dans les deux sens.
8: C'était pas
9: son.
8: Pour mangeage de pop-corn.
9: Non, ça encore ça va. Je m'y suis fait. J'ai du mal avec les gens qui parlent. Et souvent, j'ai ce tic horrible de voir des gens rentrer dans la salle et je me dis, vous allez faire chier. Ouais. Et souvent, c'est eux en plus, tu vois. Il n'y a rien de pire que les gens qui parlent en salle pour moi, en fait. Les gens qui réalisent, j'ai rien contre. Par contre, des fois, le film, il est drôle. T'as des moments où il faut réagir. On parlait du Bif tout à l'heure, qui est un festival où les gens adorent réagir au film et c'est génial, pour le coup. Mais au cinéma, ouais, moi, je suis plus silence.
10: Ouais, moi aussi. À chaque fois avec ma copine, quand on va voir un film, on est toujours en mode un peu comme Romain, où on essaye de scanner les gens avant que la salle devienne noire. Et on
9: des
10: se dit,
9: connards.
10: Ok, qui va faire du bruit ce soir? Mais je suis pareil. Je peux manger du pop-corn, mais par contre, parler, c'est après la séance. Quoi.
8: Oui, et le pop-corn pendant les moments où il y a le plus de bruit. Quoi,
10: oui, bien
8: ça
10: sûr.
8: Ça couvre.
10: Ouais.
8: Ouais. Okay.
10: Jamais sur les blancs, le pop-corn.
9: Vous parlez-vous?
8: Discrètement, j'ai un petit chuchotement, mais c'est des mots-clés. Ouais. C'est plus des mots-clés que des phrases complètes avec.
10: Je sais pas si on va rester. Hein.
9: bizarre cette émission.
8: Et ce soir, vous êtes chacun venu avec une musique de film d'horreur. Alors, on va commencer par toi, Romain. Est-ce que tu peux nous en dire un mot de ton choix ?
9: Oui,
8: pourquoi
9: c'est
8: ce morceau ?
9: Une musique de Goblin qui est donc issue de la musique de Zombie de George Romero, qui est un de mes films de zombies préférés. Qui n'est pas le Romero que je préfère, je reste fidèle au Jour des Morts Vivants, mais Goblin est un groupe emblématique du cinéma de genre italien, donc Zombies de Romero, Démons, Contamination, De Argento aussi quand même, ils ont été partout, et c'était un peu le premier groupe de films d'horreur qui m'ont fait apprécier la musique dans le cinéma d'horreur. J'en avais vu beaucoup, mais il n'y avait aucune musique particulière qui m'avait retenu en fait, et quand je vois Zombie quand j'avais 12-13 ans, je me dis « Oh, la musique, elle tue, elle est très étrange !» Et c'est là où ça m'a marqué.
6: Eh ben, on écoute ça tout de suite.

0: Quel est ton préféré ?
1: Je sais pas si je vais être très originale, mais il y a quelques années est sorti un film qui s'appelle Ready or Not, le Wedding Nightmare en France, en français. Et en fait, je m'attendais à rien, je l'ai lancé sur une plateforme quelconque. J'aime beaucoup... le plot de départ, le fait que lors de son mariage, une jeune fille avec un garçon d'une famille très riche, la tradition c'est qu'il joue à un jeu de société et elle tombe sur cache-cache, qui n'est pas un jeu de société, mais du coup qui fait que cette tradition, les membres de la famille chassent la mariée ou le marié et jusqu'à la mort. Et au final, il y a ce plot de départ, mais également, c'est un film à plot twist. Il y a un plot twist dans plot twist qui m'a bien fait rigoler et je ne vais pas le dire ici.
2: On vient d'écouter la voix de Mara Vega sur notre répondeur infernal. Merci pour ton message. C'était précédé d'un morceau du groupe Goblin proposé par Romain ce soir. Bon, Dario, on garde ta reco pour la prochaine pause musicale, si tu permets. On en parle tout à l'heure.
3: Ça sera plus long, je pense.
2: Vous êtes toujours sur Prune et vous écoutez l'émission C'est quoi cette horreur ? Ce soir, on parle du son dans le cinéma d'horreur avec les animateurs du podcast Jumpscare. Je sais pas vous, mais pour nous, septembre rime avec étrange. Étrange comme l'étrange festival, évidemment. Ce festival incontournable de cinéma de genre avait lieu à Paris du 1er au 12 septembre et on s'y est rendu en équipe. Lucas, t'en as pensé quoi, toi, du festival ?
4: Bah écoute, l'étrange festival, c'est pour moi synonyme de bonnes découvertes. Et cette année, j'en ai découvert une belle. On a vu le film Ghost in the Cell, à ne pas confondre avec Ghost in the Shell, ouais. Que j'ai trouvé génial. Je ne m'attendais pas à rire autant. Et j'ai passé le film à me bidonner. Donc, ça raconte l'histoire d'un prisonnier qui arrive d'un homme qui arrive dans une prison, donc qui est prisonnier et qui rencontre un autre groupe de prisonniers. Et en fait, petit à petit, ils vont réaliser qu'il y a une espèce d'entité qui tue les prisonniers un à un et ils vont enquêter dessus. Et en fait, donc sur cette base horrifique, en fait, il y a plein de situations qui s'enchaînent avec tout type de comique, de situations, de gestes, de paroles. Et c'est super drôle. Et ça n'empêche pas quelques moments vraiment horrifiques avec de belles sculptures sur cadavres et aussi des moments assez philosophiques, assez touchants. Ils arrivent quand même à caser du Kierkegaard dans les dialogues. Enfin bref, c'est vraiment pour moi, c'est du 100% fun, 100% horrifique et drôle, et vraiment j'ai pris mon pied, donc je vous le conseille, et ça passera à l'absurde séance le mercredi 7 octobre et puis à Mauvais Tour où on sera Louise et moi.
2: Ouais, moi aussi j'ai bien kiffé Ghost in the Cell, je pense que c'est aussi mon coup de cœur. Je voulais pas te copier, mais bon, tant pis. J'ai aussi bien aimé Itaqua qui se passe au Canada. Apparemment ils ont tourné sous moins 50 degrés. Et donc il y a une espèce de vibe western hivernal que j'ai bien kiffé, avec toute une histoire de cannibalisme, etc. Aussi une petite pépite étrange, je dirais. En tout cas, nous on a profité de cette réunion d'amateuristes de l'étrange et de l'horrible pour parler films d'horreur, mais aussi de notre sujet du jour. On écoute notre nécro-trottoir à l'étrange festival.

0: Alors, nous sommes actuellement à la 32e édition de l'Étrange Festival. Comment ça va, Louise ?
1: Moi, ça va. Et toi ?
0: Ah bah, très bien. Moi, je suis très heureux d'être là avec vous, de voir plein de films d'horreur. On est ressorti d'une super séance. On est allé voir...
2: Nous sommes allés voir je ne sais plus quoi. Ah si, Ghost in the Cell.
0: Alors, c'est le 6e jour du festival. On repart à la rencontre des festivaliers. Alors, comment ça se passe jusqu'à présent, l'Étrange Festival ?
3: Très bien. Beaucoup de choses très chouettes.
0: Par exemple, est-ce que tu as un coup de cœur jusqu'à présent ?
3: Je suis un gros consommateur d'images, donc j'ai tendance à voir beaucoup de choses. J'essaie de voir un peu de tout. Je vais essayer de privilégier les films dont je sais qu'ils ne vont pas forcément sortir en salle ou qui sont plus difficiles à voir après. En fait, j'ai adoré le film d'ouverture. J'ai trouvé très spectaculaire et c'était un plaisir de le voir sur grand écran. Mais il y a aussi des choses très, très rares, comme hier, on a pu voir une projection de Aksan, qui est un film de 1922, je crois. C'est absolument incroyable de voir ça dans une copie restaurée, dans une grande salle.
1: Il y a quelques jours, j'ai vu même Alien Pregnant, le film néo-zélandais de comédie horrifique. Je dirais, pour faire simple, que c'est crade mais fun. Enfin, j'ai beaucoup aimé.
0: Alors, il paraît que tu as pas mal réagi devant le film même I'm Alien Pregnant. Tu as fait pas mal de commentaires. Est-ce que tu peux nous les décrire ? Qu'est-ce qui s'est passé pendant cette séance ?
1: Alors, il y avait déjà les moments avec de la bave, parce que ça me répugne toujours un peu, la bave. Sinon, il y avait beaucoup de scènes avec la mère de l'héroïne qui, des fois, disait des trucs un peu gênants ou parlait à des inconnus de choses très gênantes sur sa fille. Et en général, j'étais toujours en mode « Mais maman, arrête !» Oui, c'est vrai, le pénis alien, le plus important.
4: J'ai vu Ghost in the Shell, là, tout à l'heure. Ghost in the Cell, pardon. Qui était exceptionnel. J'ai adoré, c'était très très drôle.
5: Là où je suis peut-être un chouï déçu, c'est que je suis. J'ai pas forcément pour l'instant ma dose d'étrange suffisante, même si tous les films ont été plaisants à leur manière. Il y en a qu'un seul qui m'a paru vraiment très étrange, qui était Sleep No More, qui pour le coup était vraiment un ride, mais les deux autres, qui dans mon cas étaient Leviticus et Itaqua, bien que moins étranges, étaient également de très bons films.
6: Et Kung Fu, qui était, on va dire, une parodie. De films de kung-fu, donc qui s'appelle juste kung-fu, et voilà, il était extrêmement drôle. Bon, l'humour n'était pas toujours très au-dessus de la ceinture, mais je recommande. Si vous avez besoin d'un quelque chose de feel good qui vous met de bonne humeur.
7: Oui. Est-ce que tu me posais quelques petites questions ? On a une émission de radio sur le cinéma d'horreur.
8: Enfin.
7: Ah
8: oui.
0: Et alors, est-ce que vous avez le temps de voir des films ?
8: Non. Pas du tout. On est surbooké, on voit aucun film. On ne rend pas à la direction d'ailleurs. Non, pas du tout, on voit plein de films, c'est très cool. Et comme on est en autogestion, chacun peut voir un peu les films qu'il veut. Et voilà.
0: Est-ce qu'il y a un coup de cœur ? Vous avez un coup de cœur déjà au cours du festival ou un film que vous attendez ?
8: Moi j'attends beaucoup Buddy, qui va bientôt commencer. Donc je ne vais pas rester très longtemps avec vous.
9: Moi cette année j'ai beaucoup aimé... Bad Haircut, très visuel, très simple comme film, mais je sais pas, c'était très, très agréable à regarder, un bon moment.
0: Alors notre prochaine émission, en fait, à chaque émission, on a un thème, et le prochain thème, ce sera le son dans le cinéma d'horreur. Est-ce qu'il y a un son qui vous a marqué, ou quel rapport vous avez au son dans le cinéma d'horreur ?
3: Bah, le son, c'est formidable. Dans le cinéma d'horreur, très récemment encore, il y a eu un film qui a un peu marché, là, qui s'appelle Undertone.
10: Bienvenue dans un nouvel épisode de Undertone.
3: Qui marche beaucoup sur les effets sonores et sur la bande-son, qui fait plus de la moitié du film en termes de puissance et d'angoisse.
6: Ça marche souvent très très bien. Par exemple, Tormento va utiliser jumpscare à grands coups de violon, de la musique sans subtilité particulière, mais ça va fonctionner très très bien. On va se rouler dans son manteau de peur. Et c'est vrai que du coup, comme on peut moins bien filtrer qu'une image, on ne peut pas fermer les yeux.
11: Si on parle de musique, moi je trouve que celle d'Halloween est quand même très, très parlante et très reconnaissable. Et puis ça te met surtout directement dans un certain mood et ça te met directement dans une certaine angoisse. Je trouve qu'elle est très, très angoissante, parce qu'en plus, elle monte petit à petit crescendo. Donc moi, je trouve que pour moi, ça fait partie, en tout cas, des musiques de films d'horreur qui est les plus reconnaissables et les plus mythiques. Ouais.
9: Moi, c'était l'année dernière, il y a 2 ans, qu'on a vu Interface.
8: Il y a 2 ans, parce que c'était la carte blanche.
9: C'était ça. Et super film d'animation. Et le personnage qui accompagne... Le héros est une espèce de clown qui peut se transformer dans n'importe quelle forme. C'est un clown barbe à papa, globalement. Et il a une très très très grosse voix. Je me souviens que c'était très agréable de l'entendre dans le cinéma.
8: Moi je pense que le film qui m'a marqué dans le cinéma d'horreur récemment au niveau du son, je dirais que c'est Dark Waters, ce que j'ai vu genre en juin. Le film m'a terrifié, mais vraiment comme rarement. Et je trouve que le travail du son, avec des bruits de pas, des bruits d'eau à plein de moments, c'est vraiment, ça fonctionne très très bien sur moi.
1: Alors déjà, je pense à tout ce qui est musique angoissante, ce qui peut déjà faire que j'ai peur. Et sinon, je pense, bon, ça c'est pas

0: qui suggère de façon plus subtile. Notamment, j'ai un souvenir, alors pour le coup, de Gérard May 2025, où il y avait ce film justement vietnamien qui s'appelait Crimson Snout et qui jouait beaucoup avec ça parce que il y avait toute une histoire avec un espèce de chien maudit, un chien démon. Et en fait, la chose qui était vraiment, c'était pas un film qui m'a beaucoup fait peur, mais les seuls moments où j'étais effectivement dans le mal et où ça me mettait mal à l'aise, c'est que c'était tous les moments où on entendait un chien manger. Quelque part, on ne voyait pas ce chien, mais on l'entendait manger et on ne savait pas ce qu'il mangeait. Et c'était ça qui faisait vraiment très peur. Aussi à ce qui a été fait pour Massacrer à la tronçonneuse, où les musiques c'est beaucoup fait avec des objets, non pas des instruments. Et des fois, c'est faire ces musiques avec ces sons qui ne sont pas censés être de la musique, ça peut être quelque chose d'extrêmement bouleversant et qui procure beaucoup d'émotions et beaucoup de peur.
1: Et ben, je me faisais la réflexion qu'il y avait beaucoup de ces chansons un petit peu whimsical d'enfants qui passent dans le cinéma d'horreur.
2: Chansons whimsical.
1: Qui parfois, je trouve, c'est un peu vu et revu. Ça m'a fait cette... Je me suis fait cette réflexion déjà sur Obsession. Là. C'est bon, enfin, on l'a vu mille fois, ce petit gimmick de mettre ça à la fin. C'était le cas dans Ghost in the Cell. Mais c'était cool quand même. Vu que le film était cool, ça m'a pas trop gêné, mais... C'est vrai que parfois je me dis on pourrait arrêter la blague. On a vu, c'est ok.
3: Quand on pense film d'horreur, on a d'abord à l'esprit des images de tueurs, de fantômes ou de monstres surgis de la brume, de victimes trucidées dans des effusions de sang, mais ces images auraient triste mine sans le son qui les accompagne. Le son, tout comme le gore, est un artifice au service de l'effroi. Que resterait-il de la célèbre scène de la douche dans Psychose, sans les violons stridents et dissonants qui se mêlent aux cris de l'actrice Janet Leigh ? Et si vous n'avez pas de budget, faites comme Toby Hooper, qui a utilisé le bruit intempestif d'une tronçonneuse en lieu et place de la musique pour son Massacre à la tronçonneuse. La musique favorise les montées en tension et les jumpscares, c'est-à-dire les effets de surprise brutaux, propres au genre, et censés faire bondir les spectateurs dans leur fauteuil. Mais en plus de provoquer un sursaut acoustique, la musique donne aussi son identité au film. Par exemple, si je vous fais écouter ce morceau, vous reconnaissez tout de suite le film. Vous reconnaissez Romain Dario ?
4: C'est Freddy et les griffes de la nuit, non ?
2: Exactement.
4: C'est ça, hein.
0: Des experts.
3: Quelle blague, ouais.
2: 13.
3: Mais non, c'est bien Halloween, mis en scène et en musique par John Carpenter. D'ailleurs, j'invite nos auditeuristes à aller écouter en podcast notre hors-série sur le rap et l'horreur, où vous pourrez entendre la musique d'Halloween, reprise par de grands noms du rap. La musique, les sons d'ambiance et certains bruitages appartiennent aux sons que l'on dit extra-diégétiques, c'est-à-dire qu'ils ne font pas partie de l'espace-temps de la fiction. Ils sont créés et ajoutés au moment du montage, à la post-production. Si ça vous intéresse, il existe un film qui nous immerge dans les coulisses du sound design. Ça s'appelle Berberian Sound Studio. C'est sorti en 2012 et on y suit Gilderoy, un ingénieur du son anglais chargé d'orchestrer le mixage d'un film d'horreur dans l'un des studios les plus miteux de l'Italie des années 70. Je viens de parler des sons extra-diégétiques, parlons maintenant des sons intra-diégétiques, donc des sons qui font cette fois-ci partie intégrante de la fiction. Craquement, pas, cliquetis, sonnerie, brisure, tapotement, grincement, miaulement, bien placé, font toujours leur petit effet. Mais le bruit le plus iconique du cinéma d'horreur est bien sûr le cri. Ce son déplaisant à l'oreille, reconnaissable universellement comme étant le signal d'un danger ou d'une menace. Dans Réalité de Quentin Dupieux, Jason Tantra, campé par Alain Chabat, rêve de réaliser son premier film d'horreur. Mais pour mener son projet à bien, son producteur lui donne la mission de trouver en 48 heures le meilleur gémissement de l'histoire du cinéma.
5: Je veux que ce soit le meilleur gémissement de l'histoire du cinéma. Et si le gémissement me convient, alors on signe. Et tu fais ton film.
6: Et je veux un Oscar pour ce gémissement.
3: Allez, je vous laisse maintenant deviner à qui appartient ce cri guttural et cliquetant qu'on va entendre.
2: Oh non. Ah. Ça va.
3: Alors, je vois que Romain là, mais Dario un peu moins.
2: Facile.
4: Ça me fait penser à un cliqueur dans The Last of Us, mais j'imagine que c'est pas ça.
2: C'est Kayako.
3: C'est pas ça.
7: Kayako dans Juon, The Grudge.
3: Oui, exactement.
7: Ouais. Ah, ouais. En fait, la version américaine, je ne sais pas si c'est Kayako ou pas. Mais...
3: Alors moi, j'avais Toshio comme prénom.

0: Alors je sais pas si c'est le même dans la version.
1: C'est The Ring, toi, non?
0: Moi j'ai Toshio dans The Grudge. Hein.
1: Ah non, The Grudge, ah, non. Okay.
2: The Grudge, ah oui, c'est la version américaine du coup.
0: Toshio?
2: Ouais, peut-être.
0: Possible.
2: J'ai pas vu la version américaine. Oh, ça y est, ça part en débat de.
3: Vous donnez un nom japonais dans la version.
2: Versus Kayako. Non, c'est Kayako.
0: Kayako, voilà, l'original.
2: Au Japon, mais elle fait ce bruit-là. Enfin bref.
0: Ouais. Mais c'est bien The Grudge en tout cas. Que ce soit à l'américain ou le japonais, c'est le même son, de toute façon, qu'on entend dans l'un ou l'autre. C'est le cri de The Grudge. Et le cri est devenu un véritable emblème de l'horreur, incarné notamment par le titre honorifique et horrifique de Scream Queen, littéralement reine du cri. Donné aux actrices rendues célèbres pour leur rôle de victimes terrifiées poussant des hurlements stridents. Et souvent dans des slashers.

0: Alors, on vient d'entendre, est-ce que vous en avez reconnu ?
1: Halloween.
2: Halloween.
1: Jamie Lee Curtis.
0: C'est ça, Jamie Lee Curtis.
1: Neve Campbell dans Scream ?
0: Non, pas, on n'a pas Scream. Non, c'était Heather Langenkamp dans Freddy. Et Sarah Michelle Gellar dans Souviens-toi l'été dernier.
2: Un chef-d'œuvre. C'est pour Mylène.
0: On ne reviendra pas dessus. Mais les hommes aussi savent crier. Et oui. Et le dernier Resident Evil, signé Zach Reger, est sorti la semaine dernière, en témoigne. Le personnage de Brian, gauche mais attachant, joué par Austin Abrams, est un véritable Scream King qui n'arrête pas de pousser des séries de petits cris aigus tout au long du film. On écoute.

0: Et pour honorer notre rencontre avec vous, Romain et Dario, fossoyeurs du son pour le podcast Jumpscare, on a tenu à rendre hommage aux professionnels du son que l'on croise dans les films d'horreur. L'ingénieur du son de Blowout, le bruiteur de Barbarian Sound Studio, les présentatrices et présentateurs radio de Massacre à la tronçonneuse 2, Fog et Pontypool, ou plus récemment encore, les podcasteuses de Monolith et Undertone. Cloîtrés dans la solitude d'un studio ou isolés du monde par leur casque ou face à leur écran, ces personnages sont les témoins ou les enquêteurs d'une horreur qui passe par le son. Un peu comme nous, en somme. J'aimerais revenir sur le film Undertone, sorti en août. C'est l'histoire d'une podcasteuse spécialisée dans le paranormal qui s'enregistre en pleine nuit dans une maison, dans la maison de sa mère mourante, casque anti-bruit sur les oreilles. Est-ce que vous l'avez vu, Romain, Dario ?
1: Non.
2: Et non, je l'ai loupé.
1: Loupé, compliqué. Il avait l'air bien pourtant, concept super.
0: Eh bien oui. Et d'ailleurs, ce qui suscite l'angoisse dans le film, c'est non seulement ce que l'héroïne écoute dans son casque, c'est-à-dire des enregistrements à la Paranormal Activity version sonore, mais surtout le fait qu'elle n'entende plus ce qui se passe dans la maison. Et nous non plus. Généralement, le son nous laisse deviner ce qu'on ne peut pas voir. Dans ce film, c'est l'inverse. Les jeux de lumière nous laissent à penser qu'il y a beaucoup de choses qu'on n'entend pas. Et personnellement, un son qui m'a récemment cloué dans mon fauteuil, c'est la musique du générique de fin de Smile 2, signé Cristobal Tapia de Verre, qui a fait la musique de Utopia ou The White Lotus. Et on écoute un extrait.

0: vous demander sur quelle station étrange vous êtes tombé, vous écoutez C'est quoi cette horreur et ce soir on explore un élément essentiel du cinéma d'horreur, le son, avec Romain et Dario du podcast Jumpscare. J'en profite pour revenir à une question qu'on avait laissée en suspens. Dario, toi aussi, il y a une musique de film d'horreur que tu as tenu à partager ce soir. Est-ce que tu peux nous en dire deux mots ?
1: Moi, j'ai choisi un truc un peu plus récent que Romain. Effectivement, j'ai choisi le remake d'Halloween, enfin le remake, le requel. Legacy Quel, pardon, excusez-moi, c'est très important. De Halloween, donc en 2018, où John Carpenter revient à la musique de Halloween avec son fils, j'ai pas de bêtises, et il nous propose une réécriture des thèmes d'Halloween. Et je trouve que celle-ci, donc The Shape Hunts Allison, je trouve que c'est la meilleure musique de tout le film. Et il y a notamment un passage avec un archer de violon qui passe sur une guitare électrique que je trouve absolument glaçant. Et c'est ça qui m'a marqué dans les dernières années. Quoi. Je voulais prendre un truc un peu plus récent que Romain.
0: Et ben on va écouter ça tout de suite.

0: Quel est ton préféré?
1: Un des moments qui m'a donné le plus de frissons en regardant un film d'horreur, c'est devant Cairo de Kurosawa, où à plusieurs moments du film, on entend une voix off qui te murmure à l'oreille « Tasukete », donc « Au secours » en japonais, mais avec une telle proximité que ça te glace jusqu'au fin fond de tes entrailles. Et le fait que ça revienne régulièrement dans le film fait en sorte que au final, t'es jamais tranquille jusqu'à la fin du générique.
2: Vous êtes bien sûr Prune dans l'émission C'est quoi cette horreur ? On vient d'écouter la voix de Maëlle précédée du morceau The Shape Haunts Allison du génial John Carpenter. Merci Dario pour ce partage.
3: De rien, ça vous a plu ?
2: Ouais, bah franchement oui. Très chouette musique.
4: Donc on est toujours avec vous, Romain et Dario, donc du podcast Jumpscare, et j'avais une question à vous poser. Parmi les nombreux films d'horreur que vous avez visionnés, est-ce qu'il y en a un qui vous a particulièrement marqué par son usage du son ?
5: Oui. Tu y vas, j'y vais ?
3: Comme tu veux.
5: Sans un bruit, qui du coup n'a pas de son, et tu attends le son tout le long du film, et j'ai trouvé ça super intéressant de retourner un peu le concept sur lui-même, de faire un film quasiment muet. Du coup, parce que chaque son a un poids derrière beaucoup plus fort.
4: Donc ça t'a marqué par son silence,
5: ouais.
4: Finalement.
5: Et tout à l'heure, je disais que du coup, j'aime bien le silence en salle, et là, c'était incroyable.
4: Et toi, Dario ? Et
3: moi, je vais remonter un peu plus dans le temps pour continuer à contrebalancer ce que dit Romain. Mais moi, évidemment, Suspiria de Dario Argento, pas juste parce qu'il a le même prénom que moi, évidemment, mais quand l'héroïne tombe dans des espèces de barbelés, si je dis pas de bêtises, il y a des sons extrêmement stridents. Et je trouve que c'est une manière assez habile de présenter ce que peut faire un son, enfin ce que peut faire une douleur, pardon, sous forme de son pour le spectateur, parce que ça, c'est presque douloureux à entendre. Et tu vois que le personnage, en fait, c'est douloureux pour lui à vivre. Et je trouve que c'est une bonne manière d'utiliser le son pour retranscrire une sensation physique d'un personnage.
2: Oui, c'est vrai que le son permet parfois de raconter des choses qu'on ne pourrait pas raconter à l'image ou en tout cas pas de la même manière. Je ne sais pas si vous avez vu le film Pontypool, par exemple.
5: Si.
2: On assiste à une apocalypse zombie depuis un studio de radio. Donc on entend des témoignages des reporters, il y a des gens qui appellent la radio. Donc tout se passe par le son, mais on ne voit jamais l'apocalypse. Donc à ce niveau-là, j'ai trouvé le film assez intéressant.
5: Et de tête, l'infection se transmet par les mots aussi.
2: Oui,
5: il n'y a pas des mots-clés. Si tu les entends, tu deviens infecté.
2: Exactement.
4: À partir du moment où tu comprends les mots.
2: On n'est pas sûr d'avoir compris l'intrigue.
4: Je pense que même les scénaristes sont peut-être pas allés au bout de leur concept, mais c'est ça l'idée quand même.
5: Il y a un délire de son infecté. Et plus tu répètes un mot, des fois, plus tu deviens infecté. Enfin, c'est très bizarre. C'est très intéressant. Tu es vraiment dans un seul décor de, comme là, en fait, de radio.
4: Tout à fait.
3: J'imagine Shin Godzilla avec des zombies, quoi.
5: Non.
2: On voit presque pas les zombies, quasiment pas les zombies.
3: Ouais. Ok.
2: Et à l'inverse, nous, il n'y a pas si longtemps, on a découvert le film Tormento qui était diffusé à l'Étrange Festival. Bon, jusqu'ici, je me disais qu'un sound design travaillé et hyper présent, ça pouvait que renforcer la peur et l'immersion dans un film. Là, non, pas du tout. J'avais l'impression que ça soulignait juste le vide que ce film me faisait ressentir. Plus les cris étaient forts, plus les stingers étaient nombreux, plus je me disais, mais en fait, on se fout de ma gueule, vraiment. Je sais pas si ça vous a déjà fait cet effet pour vous, à situer où la limite entre la bonne utilisation du son et quand c'est trop et ça sert à rien au final.
5: Très bonne question ça.
3: Je pense que t'as raison, quand il y a un truc qui souligne beaucoup trop une action ou une sensation ou un truc comme ça, t'as l'impression que le film essaye de compenser un effet qui marche moins bien à l'image. Donc je pense que j'aurais pas d'exemple précis à donner là maintenant, mais je vois ce que tu veux dire en tout cas. Ouais.
5: Il y en a dans tous les films Blumhouse qui ont voulu suivre Insidious et Conjuring et qui font à peu près les mêmes jumpscares sonores où ça baisse un peu le son tout d'un coup.
3: Oui.
5: D'un coup, t'as bouh avec des violons ou un bruit un peu fort et tout. Une fois que tu vois cette démarche, tu la vois partout.
3: Surtout chez Blumhouse, sur le piano. Quoi.
5: Ouais, exactement, c'est ça.
4: Et alors parfois, les films d'horreur exploitent à l'inverse l'absence même de son, le silence. Par exemple, des films où les personnages doivent rester silencieux pour survivre, car le moindre bruit révélerait leur position à leur ennemi. Alors du coup, Romain, tu as parlé de Sans un bruit. C'est pas grave. Est-ce que vous avez d'autres exemples ?
3: Oui. Ah, j'en ai un qui m'est venu instantanément.
4: Ouais.
3: Est-ce que vous avez vu Ghostwatch ?
2: Non.
4: C'est le film qui...
3: C'est une
4: la
3: fausse
4: BBC,
3: émission de télé anglaise, effectivement, où on va voir une maison hantée dans une petite bourgade anglaise. La mission est présentée comme une vraie mission. C'est passé à la télé comme si c'était une vraie émission de... C'est pas de la fiction, quoi. Sauf qu'évidemment, c'est fictif. Et donc, il y a tout un passage avec le côté maison hantée, fantôme, etc. Je vais pas trop vous en raconter, parce que ça vaut vraiment le coup de le regarder, pour le coup. Mais juste après le générique, il y a une espèce d'absence de bruit qui est ultra dérangeante et un léger bruit de neige de télé. Et je me souviens qu'une fois que j'ai fini de voir le film, j'étais en mode waouh, ça me fait presque des frissons au moment où je vois le truc, enfin où j'entends, parce que c'est un écran noir en fait. Et cette absence de son et juste le petit bruit de neige très légère, c'est un truc qui m'a vraiment marqué, quoi.
4: Mais on le reverra d'un autre œil. Effectivement, j'en ai un bon souvenir de ce téléfilm. Du coup, je pense qu'on peut l'appeler
3: téléfilm,
4: comme ça.
3: Un téléfilm. Ouais.
4: Et je me rappelle que le fantôme fait des bruits, notamment dans les égouts, enfin à travers les égouts. Il s'appelle
3: les tuyaux,
4: ouais. Piper.
3: Ouais. Pipes.
4: Et ouais. Ou Pipes. Ouais.
3: Pipes. Ouais.
4: Et oui, oui, c'est
3: du tuyau en français.
5: Du tuyau. Monsieur tuyau.
3: Ouais, je crois que c'est du tuyau.
2: Je ne sais pas si vous avez en tête d'autres exemples de sons qui vous mettent particulièrement mal à l'aise. Je ne sais pas si vous êtes plutôt du type à avoir peur des hurlements ou plutôt des chuchotements ou des bruitages super gore.
5: Est-ce que vous vous souvenez de Signe de Shyamalan?
3: Oui.
5: Et les aliens qui font une sorte de... comme ouais. Ça, ce genre de petit son guttural.
3: Tu l'as bien fait.
5: Ouais, je m'entraîne. Enfin, depuis ce matin, je dis je vais le placer. Et je me souviens que beaucoup de films de Harry Aster, surtout l'utilisent, Midsommar,
4: Hérédité, avec le fameux...
5: comme ça.
2: Ouais, oui,
3: avec le clignement
5: les bruits très organiques, comme ça, me chopent très facilement.
3: Moi, il y a un truc, et du coup, ça revient un peu à ce que tu disais juste avant, c'est le côté où le film essaye d'en faire trop, c'est Men d'Alex Garland, où la BO prend beaucoup de place. Et où ça consiste en juste des bruits très aigus de personnes qui font oh, oh, oh, oh. Et je trouve que ça, c'est quand même un petit peu feignant. Voilà. Et c'est un peu mon sacerdoce depuis quelques mois. J'ai l'impression à chaque épisode de Jumpscare, j'en parle un petit peu où je dis non, mais la BO de Men, c'était pas bien.
5: Après, on peut s'arrêter et dire Men.
3: Men, déjà, c'était pas ouf.
5: Alex Garland.
3: Ouais.
5: Mais tu sais quoi, je vais continuer ta hot tech. Vas-y. Et je vais me dire que récemment, il y a eu un très bon exemple de ça. Je vais citer Obsession. Qui est un très bon film.
3: Attention.
5: La technique pour faire peur dans Obsession, c'est pas beaucoup de bruit et d'un coup, Nikki, elle crie.
3: Oui.
5: Et c'est ça sans arrêt. Et en fait, à un moment, je me suis dit, le film n'a pas besoin de ça. Quoi. Le film, il est énorme. Indiana Navarrete, elle est incroyable.
3: Oui.
5: Et pourtant, elle fait que gueuler pour faire peur, en fait. Alors qu'en fait, pas besoin sur plein de scènes.
4: Oui, c'est un peu la limite peut-être d'un film qui repose entièrement sur le jeu de la comédienne, en fait. C'est que du coup, tous les effets reposent sur elle et une grosse responsabilité, du coup. Et tout à l'heure, on a diffusé les BO de Zombies et de Halloween. Est-ce qu'il y a d'autres BO auxquels vous pensez qui ont eu un vrai impact sur vous?
5: Oh, des tonnes. James Horner, Aliens. De Cameron, qui a une sorte qui a des trompettes guerrières tout le temps, ce qui n'est pas du tout ce que tu imagines quand tu penses à Alien, mais qui est une BO de fou que je réécoute très souvent. Je réécoute souvent tout ce qui est Goblin, évidemment, John Carpenter, ça peut aller loin. Fabio Frizzi, dans Les Italiens aussi, qui a fait les musiques de Lucio Fulci, L'Enfer des Zombies, principalement.
3: Pour rester avec les Italiens, j'allais dire la BO de Cannibal Holocaust, de Ruggero Deodato.
5: De Riz Ortolani, exactement.
3: Film problématique à bien des points, mais quand même...
5: musique qui tue.
3: Ouais, mais même le film, il est bien, mais bon, la conception, c'est un peu
4: une si belle musique pour un film si...
5: crade.
4: Si crade.
5: Ouais.
2: Lucas t'en parlait plus tôt. Est-ce qu'il y a un son vraiment plus horrifique et plus iconique que le cri des Scream Queens? Je sais pas si vous avez une Scream Queen favorite.
3: Neve Campbell.
2: Ah ouais, sans hésitation.
3: Ouais, tac. Moi, c'est...
5: gourmand, clairement.
3: J'ai toujours été fan.
5: Ouais, mais en même temps, c'est la reine, je trouve, du lot avec Jamie Lee Curtis.
3: Et oui, bien sûr, Jamie Lee Curtis.
5: Je vais partir dans le bis, c'est la série B, je vais dire Linnea Quigley. Linnea Quigley qui est connue pour des grosses séries B, principalement Cheapos, parfois des excellents films, hein, Le Retour des Morts Vivants, par exemple, mais qui a vraiment une carrière de ouf dans la série B.
2: Et ben, en parlant de Scream Queens, c'est l'heure du Scream Quiz.
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0: On rappelle les règles. Lucas pose les questions, vous répondez. Chaque bonne réponse déclenchera le cri d'une Scream Queen ou d'un Scream King. Du coup, Maxime, Lisa, vous êtes invités à participer si vous le souhaitez.
1: Il y a des équipes, c'est compétitif ou pas?
2: Alors, non, c'est chacun pour soi.
3: C'est comme un survival.
1: Non, pas plus.
4: Romain a besoin d'un lot à gagner.
1: C'est ça, moi, il me faut une compétition, sinon je marche pas.
3: Alors, première question, quel objet du quotidien a été utilisé pour réaliser le cri du garçon inspiré d'un râle d'agonie dans The Grudge, qu'on a déjà entendu et qu'on réentend tout de suite? Alors, j'ai des propositions ici.
4: Je dirais une porte.
3: Une porte. Alors, c'était pas dans mes propositions.
4: Ok.
3: Donc, ce n'est pas une porte. Dans mes propositions, j'ai une râpe à fromage, une brosse à dents, un rouleau de scotch. Ou un peigne.
1: Un peigne.
4: Le rouleau de scotch, moi je l'entends, je crois.
5: Oui, moi aussi.
3: Eh bien, on a eu une bonne réponse. Et c'était le peigne.
4: C'est vrai?
1: Ouais, quand tu passes tes doigts sur le peigne.
3: C'est ça, exactement. Donc on fait crier la Scream Queen. Parce qu'il y avait une bonne réponse, donc c'était bien le peigne.
4: Le rouleau de scotch, c'était bien choisi.
1: Tout à l'heure, en fait, tu parlais pas de Kaeko, c'est bien Taiyoshi. Et sur le garçon, pas sur la fille de The Grudge.
3: Ah oui, d'accord.
1: Oui, d'accord.
3: Je le corrige. C'est beau.
1: C'est beau.
3: Dans le film canadien « Meurtre par téléphone », sorti en 82, que se passe-t-il lorsque les victimes décrochent leur combiné?
1: Il n'existe pas ce film.
3: Ah si, je suis désolé. Vous n'avez pas le choix. Leurs mains prennent feu, une lame sort du téléphone pour leur transpercer le crâne, leur visage se met à saigner, ou un démarcheur leur propose un nouveau contrat d'électricité.
4: La lame, moi j'aime bien l'idée de la lame.
1: La lame fait fun, moi je vais partir sur le visage qui saigne.
3: Eh bien, c'est à nouveau une bonne réponse hein, pour Romain.
4: Merde.
3: Désolé, Maxime, Dario. Leur visage saigne. Et en plus de ça, ils sont propulsés à travers la pièce dans une sorte d'explosion. Et en fait, le film raconte l'histoire d'un employé mécontent d'une compagnie de téléphone qui développe un appareil permettant d'assassiner ceux qui répondent en leur envoyant une surcharge d'ondes sonores à haute fréquence.
1: Je veux le voir.
4: Même quand t'as pas vu les films, t'es meilleur que moi. C'est fou, ça.
3: Quel chanteur d'un célèbre groupe a composé la bande originale du remake de Suspiria en 2018? Est-ce que c'est Bono de U2? Est-ce que c'est Tom York de Radiohead? Robert Smith de The Cure? Ou Damon Albarn de Gorillaz?
1: Gorillaz, pour moi.
3: Gorillaz, The Cure. Et non, c'est un raté complet. C'était Tom York de Radiohead.
1: J'ai hésité.
3: Super musique.
4: J'ai pas vu le remake, il paraît qu'il est super.
1: Très très bon remake.
3: Ouais, pas mal. Hein. Puis la musique, ça va avec. Quel message se cache derrière ce célèbre motif sonore composé par Harry Manfredini pour Vendredi 13? On écoute.
1: Je te laisse.
4: S'il te plaît.
1: Vas-y,
4: laisse-moi marcher.
1: Prends ton point.
3: Je vous propose même pas de réponse.
4: C'est le fameux Kiki Mamama, donc Kill Mama, quoi. Maman dit de tuer, quoi.
3: Exactement. Bravo, yes, Dario.
1: Pour ton unique point.
4: Merci.
3: Donc c'est ça. En fait, à la première écoute, on n'entend pas forcément, mais c'est deux syllabes. C'est ça, c'est Ki et Ma, et qui renvoie à Kill Mom, en gros, tu l'es, maman. Parfaite réponse de Dario.
4: Merci.
1: Parfaite.
4: T'as pas eu ça, toi.
1: Non, j'ai pas eu de parfaite.
3: Dans Fog de John Carpenter, quelle icône de l'horreur incarne Stevie Wayne, l'animatrice d'une émission nocturne sur la radio locale KAB dans la ville d'Antonio Bay? Cette fois-ci, vous voulez les choix multiples?
1: Oui.
4: Là, de tête, je ne l'ai pas.
1: Carré.
3: Alors, est-ce que c'est Dee Wallace qu'on peut voir dans Cujo, Barbara Crampton de Reanimator, Jamie Lee Curtis de Halloween ou Adrienne Barbeau de New York 97?
1: Jamie Lee Curtis.
4: C'est Jamie Lee Curtis, qui joue dans The Fog. C'est ça?
3: Alors, il y avait un piège. Elle joue bien dans Fog.
1: C'est Dee Wallace?
3: Non plus.
1: Ah, putain.
4: Ah, le nul.
1: C'est Barbara Crampton?
3: Non plus.
4: Ah, mais t'es trop nul.
3: C'était Chantal Latsou. Non. Non, c'était Adrienne Barbeau, donc quatrième proposition, qui joue aussi dans New York 97, donc aussi une habituée de John Carpenter. Ouais. Mais donc, il y a bien Jamie Lee Curtis, mais celle qui joue la présentatrice, c'est Adrienne Barbeau.
4: Ça fait longtemps que je ne l'ai pas vu, Fog, et c'est un running gag dans Jumpscares. Pour les gens qui écoutent. On est beaucoup dans l'équipe à trouver que c'est un chef-d'œuvre et probablement une des meilleures portes d'entrée pour le cinéma d'horreur. Et il y a Mylène qui dit que non.
1: Toujours Mylène.
4: Ouais.
1: Sur sa colline.
3: Bah, je comprends, on peut peut-être être un peu déçu parce que la portée horrifique est pas énorme dans le film, mais je trouve que par contre, il y a un côté très onirique assez beau.
4: C'est
3: mais...
4: pour ça que c'est une bonne porte d'entrée pour moi.
3: Ouais, sans doute. Ben,
1: histoire d'horreur que tu racontes autour d'un feu.
4: Que tu montres à des gamins de 13 ans, tu vois.
1: Ouais, c'est ça. C'est ça.
3: D'ailleurs, ça commence comme ça le film, autour d'un feu de camp. En moyenne, combien y a-t-il de jumpscares par film d'horreur ? Alors, votre podcast s'appelle Jumpscare, j'espère que vous avez la réponse.
1: Pas du tout.
4: Mais depuis le début de l'histoire du cinéma, depuis les 20 dernières années, j'ai besoin d'un contexte.
1: Moyenne, médiane.
3: Très bonne question, puisque effectivement, ça a évolué au fil du temps. Aujourd'hui en moyenne, c'est-à-dire sur les 20 dernières années, combien de jumpscares on compte
4: Attends, dernières années.
1: Est-ce que tu as c'est un chiffre avec une virgule ? C'est genre, est-ce qu'il y a un truc
3: non,
1: très précis ?
3: Non, là, on a arrondi.
1: On a arrondi ?
3: Ouais.
1: Je sais quoi, je vais dire 7.
3: 7.
4: J'ai l'impression que tu fais 20, c'est beaucoup, mais moi j'aurais dit 4 sur les 10 dernières années. Tu vois.
3: Ah oui, 4, donc ok.
5: Moi j'ai envie de dire 5.
3: 5. Eh bien, le plus proche, c'était Romain.
4: Oh.
3: On est à 10 jumpscares par film.
1: Parce que je les compte à chaque film, en fait.
4: Ah, mais c'est à cause de James Wan aussi, il fait plein de films tout le temps avec plein de jumpscares.
1: C'est ça, il fait
3: Il fait monter la moyenne, vas-y. alors, dans les années 60, c'était 2,6, là on a une virgule.
4: Okay.
3: Et aujourd'hui, c'est environ un jumpscare toutes les 10 minutes. Et selon le site Where's the Jump, le film d'horreur avec le plus de jumpscares serait...
4: T'as des propositions ?
3: Non.
1: Film américain ?
3: Impossible de deviner, ouais.
1: Américain récent ?
3: Ouais.
1: Année 2010 ?
4: Annabelle 2.
1: Un Blumhouse ?
3: Alors là, je suis pas sûr que ce soit Blumhouse.
4: Lights Out ?
3: Non.
4: David F. Sommer.
1: Ça aurait pu être un très bon concurrent.
4: Ouais.
1: Connu ?
3: Non, mais la réponse risque de vous décevoir, hein, parce que c'est pas c'est ni très connu ni un grand film.
1: Est-ce que c'est un film d'horreur ?
3: Oui.
1: Ok.
4: C'est un truc de franchise, en mode épisode 12 de cette franchise-là ?
3: De deux, je crois deux. Je crois que c'est pas allé au-delà.
1: Ok. Waouh.
3: Attendez, c'est moi qui pose des questions, là.
1: Trop tard, vous m'avez chopé. Un indice, un réalisateur, un nom connu dans le lot
3: Non, vraiment, j'ai rien à vous donner, parce que c'est vraiment pas...
1: Vas-y, dis.
3: Le dernier rite 2.
4: Ah non, je
1: il n'existe pas aussi ce film.
4: Parce que c'est... Tu n'as pas le droit de faire des quiz et d'inventer des films, ça marche pas.
3: Sorti en 2013.
1: Tu inventes tout depuis tout à l'heure.
3: Alors, non, c'est le site Where's the Jump, hein, je suis désolé, c'est officiel. Il y aurait 32 jumpscares dans le film. Voilà.
1: 32, ouais,
4: ça fait beaucoup, ouais.
3: Évidemment, c'est pas ce qui a fait la réussite du film, puisque
1: personne ne le connaît. Mais waouh.
3: Voilà, le dernier rite 2, donc à vérifier, à compter.
1: L'AVC, quoi.
4: Oui.
3: Quel handicap touche Ju Young, l'héroïne principale qui recherche sa sœur disparue dans le film coréen Noise, sorti en France en juin dernier ?
4: Moi, ça, je te le dis.
3: Donc, quel handicap ? Est-ce qu'elle est malvoyante ? Est-ce qu'elle est malentendante ? Elle souffre d'hyperacousie, c'est-à-dire qu'elle perçoit très fort la plupart des sons ? Ou elle est muette ?
1: Hyperacousie.
3: Hyperacousie, tout le monde d'accord ?
4: Bah, je vais dire un autre truc pour ne pas dire comme Romain, mais moi, je dirais malentendante.
3: Eh bien, c'est Dario qui a raison.
4: C'est vrai ?
3: Ouais.
4: Oh, let's go.
3: Elle est malentendante, donc elle n'entend pas en fait les sons maléfiques. Et en fait, elle a un appareil auditif qui lui permet de les entendre, mais dès lors qu'elle l'enlève, elle échappe à la malédiction. Donc voilà. C'est à la fois un handicap et un atout dans le film. Dernière question. Tenez-vous prêt. Au début de Halloween 2018, donc ça c'est pour Dario, Dana et Aaron, deux podcasteurs venus à Haddonfield pour enquêter sur les meurtres de Michael Myers, tentent d'amadouer la survivante Laurie Strode, donc jouée par Jamie Lee Curtis, pour qu'elle accepte leur interview. Quels moyens utilisent-ils pour la convaincre de leur parler ? Ils lui offrent $3,000 ? Ils lui promettent une rencontre avec Michael Myers ? Ils lui apportent l'arme du crime ? Ou ils lui promettent un rôle dans Halloween 14 ?
1: $3,000.
4: 3 000 balles, ouais.
1: Ouais, c'est les 3 000 balles.
3: Pas d'hésitation, c'était bien 3 000 balles.
4: Et du coup, il y a 3-3, je crois, non ?
1: Ouais, il y a égalité, là.
4: Je crois qu'il y a 3-3.
3: Quelqu'un a suivi les comptes ?
6: J'ai pas compté.
4: Je crois que j'ai clutch avec
1: tu m'as eu à la fin.
4: Il y a 3-3.
1: Il m'a eu à la fin. C'est honteux.
3: Donc c'est Dario ?
4: Non, c'est égalité.
3: C'est 3-3. Ouais. Bah écoutez, c'est très beau.
4: On a qu'à dire que j'ai gagné, c'est pas grave.
1: Je t'en donne un point, en fait.
3: C'est une victoire de jumpscare, du coup.
4: Yes.
6: Une collective. Bon, désolé, on n'a pas $3,000 à vous offrir. Mais tout de même, bravo.
4: Je m'en vais.
1: Dommage.
7: Ah, commissaire, le type qui a fait ça est un maniaque. 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
6: Pour conclure cette émission, Romain, Dario, avez-vous des recos de films d'horreur à nous partager, des coups de cœur que vous avez eus récemment, dont vous avez trop envie de parler ?
1: Je te laisse commencer.
4: Bah, j'en parlais un peu en off tout à l'heure. Moi, c'est They Will Kill You que vous, il y en a qui ont peut-être eu la chance de le découvrir en salle, mais moi, je l'ai découvert du coup chez moi en streaming, voilà. Et j'ai trouvé ça vraiment fantastique. Je retrouve le côté prod pas très conséquente. Je crois que le film, c'est 20 millions de dollars de budget, ce qui aujourd'hui représente vraiment pas beaucoup comparé à des films des années 90 qui valaient 20 millions de dollars. Et je trouve que le film est extrêmement généreux, plutôt très bien réalisé. J'aime beaucoup l'ambiance sonore, donc ça tombe bien parce qu'aujourd'hui on parle de son, mais j'aime beaucoup l'habillage sonore du film. Je trouve que même les choix de musique, tout est extrêmement pertinent et c'est fun, quoi. C'est vraiment super. Je sais pas si vous l'avez vu.
6: Malheureusement, il passait pas à Nantes.
3: Enfin, en VF seulement. Il passait quand même. Ouais.
1: Honteux, Nantes. Toujours à distribution nantaise. Compliqué. On en parlait en off aussi. Moi, je vais prendre Resident Evil. Hein. Mon coup de cœur récent, gros coup de cœur, mon film de l'année, aisément. Gros ride horrifique de fou. Hein. On a parlé tout à l'heure un petit peu avec le côté Scream King qui fait du bien. C'est rare les Scream King.
3: Ouais,
1: c'est rare. On n'a pas eu depuis un petit moment. Je pense à Jesse dans Freddy 2.
3: Oui.
1: On en reparlera peut-être tout à l'heure de Freddy 2. Et j'ai beaucoup aimé déjà l'approche du film qui est de faire une game de Resident Evil plutôt que d'adapter l'histoire de Resident Evil. Austin Abrams est légendaire. Goat. Tout le long.
4: Ouais.
1: Voir un film avec autant d'argent faire un truc gore aussi, c'est pas commun. Ça fait plaisir de voir un peu du gore slapstick revenir en force comme ça. Donc voilà, moi je pars sur Resident Evil.
3: Qu'on recommande aussi, hein. On peut que recommander.
6: Ouais, on a bien aimé nous aussi.
3: Et alors tu parlais de Freddy 2, donc j'ai cru comprendre que Jumpscare était partenaire de la prochaine édition de l'Absurde Séance. Est-ce que vous pouvez en parler un petit peu?
1: On squatte l'Absurde Séance puisqu'on a eu la merveilleuse idée d'inviter deux personnes des États-Unis qui sont Jack Scholder, réalisateur de Freddy 2, entre autres, mais pas que, hein, Arachnid, The Hidden, plein de films des années 80-90 plutôt cool, et Sarah Richer, qui est la productrice de tous les Freddy, et aussi de Critters, et aussi de Hairspray, de John Waters, c'est plein d'autres films cool, pour des projections à Nantes, à Paris et à Lyon. Et à Nantes, on a décidé de s'allier à l'Absurde Séance, parce que ça tombait pile à ce moment-là, en fait, donc on s'est dit, bah écoutez, autant faire équipe et essayer de faire une projection de Freddy 2 sur grand écran. Donc voilà, en présence de l'équipe du film, du coup.
3: Bah, génial. Et donc l'Absurde Séance, c'est du 6 au 11 octobre, pardon, au 14A à Nantes. Et la projection de Freddy 2, c'est le
1: 7 à 20h15. Et si vous écoutez ça en live, allez réserver parce que les places, elles partent très vite, très très vite.
3: Et on espère vous y croiser. Mais trop bien.
6: Bah ouais, nous, on y sera, hein. C'est quoi cette horreur? C'est déjà fini pour ce soir. Nous, on doit retourner enfoncer nos boules quies dans nos oreilles pour arrêter d'entendre toutes ces voix qui hurlent. Non, c'est juste moi. Bon. Un énorme merci à vous, en tout cas, Romain et Dario, d'avoir accepté
1: merci
6: notre invitation.
4: Oui, merci. Merci beaucoup.
6: Merci également à Lisa et Maxime qui ont écouté cette émission en direct, en chair et en os, dans les studios. Merci à Maël et Mara Vega pour leurs messages laissés sur notre répondeur des enfers, l'Étrange Festival pour l'invitation, ces bénévoles, ces festivaliers, ces festivalières pour leurs réponses à notre micro. Si cet épisode vous a plu, rendez-vous le 30 octobre à 22h sur Prune pour un épisode pré-Halloween spécial sur le thème de... Bah, d'Halloween, justement. Et d'ici là, rendez-vous sur notre page Instagram @sequestorreur. On vous prépare des surprises pour le mois d'octobre. Peut-être un calendrier de l'Avent, parce qu'Halloween, c'est un peu notre Noël à nous. Je n'en dirai pas plus. Passez une affreuse soirée sur Prune.

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